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1: Bonjour à tous. Les policiers municipaux de Carcassonne suspendus par le parquet. Ces deux hommes, on le rappelle, sont accusés d'avoir tenu des propos racistes ou encore misogynes pendant une patrouille qui était filmée accidentellement par leur caméra piéton. Des faits qui se sont déroulés en novembre 2025, mais qui ont été révélés cette semaine. En parallèle, le ministre de l'Intérieur, Laurent Nunez, a lui annoncé hier un contrôle de la police municipale de la ville. On connaît la date du procès en appel de Cédric Jubilard. Le peintre plaquiste sera jugé par la cour d'appel de Toulouse du 30 avril au 14 mai 2027 pour le meurtre de son épouse Delphine Ossaguel. En première instance, il a été condamné à 30 ans de réclusion criminelle. Et depuis, on le rappelle, Cédric Jubilard a reconnu avoir tué l'infirmière de 33 ans en décembre 2020 à leur domicile de Cagnac-les-Mines. 64 000 personnes sont encore privées d'eau au robinet en France. Un chiffre présenté hier par la ministre de la Transition écologique, Monique Barbu. En cause, la sécheresse et le manque de pluie de ces derniers mois. L'état des eaux souterraines est ainsi particulièrement surveillé. Selon le Bureau de recherche géologique et minière, 61% des nappes phréatiques se trouvent encore en dessous des normales. Et dans ce contexte, le mois d'août 2026 a été le mois le plus chaud jamais enregistré à l'échelle mondiale. C'est ce qu'affirme le programme européen Copernicus dans son bilan mensuel. Plus globalement, la période allant de juin à août est aussi considérée comme la plus chaude jamais enregistrée à l'échelle du globe, à égalité avec 2024. L'avion transportant Volodymyr Zelensky de Moldavie vers la Norvège a failli être percuté par un drone. L'annonce hier soir du Premier ministre norvégien. Le président ukrainien est arrivé hier à Oslo pour assister aux obsèques du roi Harald V. On ne connaît pas l'origine du drone. Et puis on termine en football avec la démonstration du PSG hier pour son entrée en lice en Ligue des Champions. Paris a très très largement dominé les Slovaques du Slovan Bratislava. Score final sans appel, 6-1. Place ce soir au troisième club français. Lens affronte le Slavia Prague. Excellent début de journée à tous.
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1: Ce samedi, de 10h à midi, le complexe sportif de la Balme à la Cône accueille une journée découverte de l'athlétisme. Au programme, des animations ludiques à destination des jeunes pour découvrir les principales disciplines de ce sport. Philippe Auger, membre et encadrant au sein de l'ACL.
2: Alors, le club se porte bien en ce qui concerne les jeunes, surtout les jeunes qui sont restés fidèles. C'est pas la première année que nous réalisons cette journée de découverte. À l'intérieur, le principe, c'est réaliser les principes d'athlétisme, sauter, lancer, courir. Des petits jeux sont organisés, c'est très ludique, tout le monde peut le faire, même quelqu'un qui n'a jamais fait d'athlétisme. On est par équipe, on fait un petit challenge final pour voir un petit peu les équipes qui sont arrivées, on va dire, première, seconde, mais surtout ex aequo. C'est juste pour découvrir un petit peu les facettes, pour voir un petit peu en 2 heures ce que l'on peut véhiculer ensuite comme technique pendant toute une année. Les performances seront affichées sur un tableau, un grand tableau. Chacun peut suivre où il en est, où en est son équipe. Nationalement parlant, la FFA organise cela avec le partenariat de Kinder, donc ce sont les Kinder Day de l'athlétisme. Ils auront aussi quelques petits cadeaux de bienvenue. Il y a toujours le saut en longueur qui est de mise, parce qu'il faut voir qu'on fait ceci en salle aussi, donc il faut des équipements particuliers, tout en sécurité. Après, c'est notre façon de le mettre en place qui fait que c'est très ludique. Idem pour faire un lancer de disque, on est quillé sur une poutre souple. C'est plus du lancer en équilibre que du lancer de longueur de performance. Surtout aussi pour niveler que quelqu'un qui a fait durant 2 ans de l'athlétisme se retrouve presque au même niveau que quelqu'un qui débuterait ce jour-là.
1: Les parents pourront aussi obtenir des infos sur les inscriptions et les cours de cette année. Plus d'infos aussi sur le site aclacone.fr.
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1: Utiliser le rugby comme support pour des activités pédagogiques, c'est l'objectif de Monsieur l'Arbitre. Cette entreprise créée par Sylvain Delpech vient de voir le jour et propose d'apprendre le sport, mais pas seulement.
2: Le rugby, ça devient juste le prétexte pour développer la confiance en soi des gamins et les faire progresser chaque jour un peu plus. D'un petit gamin qui au début ne sait pas attraper un ballon, quand on y montre tout simplement un geste tout bête de préparer ses mains et que la fois d'après il reçoit le ballon dans les mains, alors que le premier coup il l'avait pris dans le nez, qu'il peut y avoir des larmes, ça permet à l'enfant de lui montrer que s'il écoute un tout petit peu des consignes très simples, très vite il va progresser. Et donc du coup, après il va s'intéresser et il va être de plus en plus curieux. Et quand on a des enfants qui ont fait 4-5 séances, qui étaient tout timides et qui à la 5e séance s'affirment clairement devant les autres en annonçant leur ligne défensive, on se dit, d'un côté, il y a 3 semaines, 4 semaines, ce gamin il parlait pas, on savait à peine comment il s'appelait. Et là, il est devant ses copains et c'est lui qui annonce la ligne. Donc on se dit qu'il a un petit step qui a été franchi.
1: Le but de Monsieur l'Arbitre est aussi de rappeler la base du rugby.
2: C'est un sport d'évitement et moi, dans ce que je propose dans mes interventions sur ma structure professionnelle, c'est une forme de rugby qui est vraiment simplifiée, basée sur du jeu à toucher. C'est un peu comme si les gosses ils jouaient au loup dans une cour de récréation, sauf qu'on y intègre un ballon. Et donc quand on a des gamins qui jouent au loup, ils savent ce que ça veut dire. Ça veut dire qu'il ne faut pas se faire toucher par le loup. Là, c'est la même chose en fait. Donc l'évitement, faire des crochets, passer là où il n'y a personne, ou si on a un adversaire devant, de distribuer son ballon à côté, ça prend tout son sens et du coup, ça casse un peu le côté sport violent qu'on voit malheureusement à la télé. Entre ce que les parents voient à la télé qui peut effrayer et ce que moi je propose, c'est pas du tout le même sport. Moi je leur explique que le truc le plus important, et c'est la première des règles du rugby, c'est de pas faire mal à son copain. Donc si on comprend pas ça, en fait on n'a pas compris l'esprit du jeu.
1: Sylvain Delpech intervient en centre aéré, auprès des mairies et des écoles. Les structures intéressées peuvent le contacter sur Facebook sur la page Aime l'Arbitre.
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0: Il est 7h, bienvenue sur CFM Radio avec Jérôme là jusqu'à 10h. Bon réveil aussi, voilà, si vous nous écoutez sur les antennes de CFM Radio. J'espère qu'il n'est pas trop dur ce matin. Bon, tous les gars, on va le rendre assez sympa avec Olivia Rodrigo dans quelques minutes, Stupid Song. Mais là tout de suite, voici vos infos.
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0: C'est le flash de Clémence Lebary qu'on écoute. Bonjour Clémence.
2: Bonjour à tous. Il n'y aura aucune nouvelle aide face à la hausse des prix des carburants. C'est l'annonce hier du ministère de l'économie qui met en avant l'état fragile des finances publiques. Bercy a ainsi assuré qu'il n'y aurait ni plafonnement généralisé des prix, ni geste fiscal, alors que le prix du baril de Brent dépasse toujours les $100 à cause de la guerre entre l'Iran et les États-Unis. Un conflit qui pourrait s'arrêter après les élections de mi-mandat aux États-Unis. C'est en tout cas ce qu'a affirmé hier soir Donald Trump pendant un échange avec la presse. Le président américain a accusé les Iraniens de tenter de peser sur le résultat du scrutin législatif. Laurent Nunez annonce un contrôle de la police municipale de Carcassonne. Le ministre de l'Intérieur a réagi après cette polémique autour de deux policiers municipaux. Ces deux hommes, on le rappelle, sont accusés d'avoir tenu des propos racistes ou encore misogynes pendant une patrouille filmée accidentellement par leur caméra piéton. Des faits qui se sont déroulés en novembre 2025, mais qui ont été révélés cette semaine. Ils ont été suspendus par le parquet. Un cas de tuberculose détecté dans l'Eure. Il a été signalé dans un lycée hôtelier à Louviers. La personne concernée était scolarisée l'année dernière et a quitté l'établissement en juin. Selon l'Agence régionale de santé Normandie, une enquête épidémiologique a permis d'identifier une trentaine de personnes contacts parmi les élèves et les enseignants. Les chocs climatiques extrêmes ont exposé les filles à un risque accru de décrochage scolaire en 2025. C'est l'alerte de l'UNICEF dans un rapport publié aujourd'hui. Ainsi, lors d'événements météorologiques intenses, les filles assument des responsabilités supplémentaires. Elles s'occupent davantage de leur famille, notamment en allant chercher de l'eau. Et puis on termine avec le football. Et le Paris Saint-Germain commence parfaitement sa campagne de Ligue des Champions. En quête d'un troisième titre consécutif sur la scène européenne, le PSG s'est facilement imposé 6-1 hier contre les Slovaques du Slovan Bratislava. Ce soir, le troisième et dernier club français engagé dans la compétition entre en lice. Lens affrontera le Slavia Prague. Excellent début de journée à tous.
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Olivia Rodrigo sur CFM Radio, 7h05. Très bonne matinée à vous, avec Jérôme pour vous accompagner tout ce matin jusqu'à 10h. 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Glass Animals, tout de suite. Your Love.

0: Il est 7h10, l'actu locale, ce sera dans une dizaine de minutes sur CFM Radio. On va parler de Monsieur l'Arbitre, une nouvelle structure qui utilise le rugby comme outil d'éducation, de transmission et d'accompagnement. Et c'est Sylvain Delpech qui nous en parlera dans quelques minutes dans le coup de projecteur de CFM Montauban. Juste avant, on fera un point sur le temps qu'il va faire aujourd'hui sur tous vos départements. Les températures, voilà, qui se radoucissent, ces jours-ci, et ça fait du bien, évidemment. Sébastien Tellier et Juliette Armanet, ça arrive très vite avec Attraction.
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1: Les éclaircies dès ce matin sur le Lot et le Tarn-et-Garonne et un grand beau temps déjà dans le Tarn et l'Aveyron. Cet après-midi, le ciel va être dégagé surtout au département. Les températures vont remonter légèrement pour ce matin. 15 à Cahors et 17 à Castelnau-Montratier, 16 pour la Bastide de Peine et Montclar de Quercy, 17 à Cagnac-les-Mines, 13 à Nage, 12 seulement à Barraqueville ce matin, 16 à Saint-Affrique. Cet après-midi, ça remontera un petit peu jusqu'à 23 à Montcuq et Cajard, 22 à Quélus et 24 à Montauban, 24 aussi à Albi, 19 cet après-midi midi à Lacône, 22 du côté de Toulonjac et 24 à Espalion. Et puis aujourd'hui, on peut souhaiter une bonne fête au Inès en ce jeudi 10 septembre. Dans un instant, on va parler de l'entreprise Monsieur l'Arbitre de Sylvain Delpech. C'est dans le coup de projecteur de CFM Montauban.

0: Et oui, c'était le nom de la chanson que vous venez d'écouter, de Crash Test Dummies. Il est 7h20, dans une petite dizaine de minutes sur CFM Radio, on se retrouve pour parler des sorties qu'il y a à faire sur vos départements. Puis d'ici là, Philippe Catherine, suivi de Katy Perry. Très bonne écoute tout de suite. On retrouve la rédaction de CFM en demande pour parler de rugby, d'une structure voilà, qui mêle éducation, transmission et accompagnement. C'est Monsieur l'Arbitre.
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2: Utiliser le rugby comme support pour des activités pédagogiques, c'est l'objectif de Monsieur l'Arbitre. Cette entreprise créée par Sylvain Delpech vient de voir le jour et propose d'apprendre le sport, mais pas seulement.
3: Le rugby, ça devient juste le prétexte pour développer la confiance en soi des gamins et les faire progresser chaque jour un peu plus. Un petit gamin qui au début ne sait pas attraper un ballon, quand on y montre tout simplement un geste tout bête de préparer ses mains et que la fois d'après il reçoit le ballon dans les mains, alors que le premier coup il l'avait pris dans le nez, qu'il peut y avoir des larmes, ben, ça permet à l'enfant de lui montrer que ben, s'il écoute un tout petit peu des consignes très simples, très vite il va progresser. Et donc du coup, ben, après il va s'intéresser et il va être de plus en plus curieux. Et quand on a des enfants qui ont fait 4-5 séances, qui étaient tout timides et qui à la 5e séance s'affirment clairement devant les autres en annonçant leur ligne défensive, on se dit, ben ouais, d'un côté, il y a 3 semaines, 4 semaines, ce gamin il parlait pas, on savait à peine comment il s'appelait. Et là, il est devant ses copains et c'est lui qui annonce la ligne. Donc on se dit qu'il a un petit step qui a été franchi.
2: Le but de Monsieur l'Arbitre est aussi de rappeler la base du rugby.
3: C'est un sport d'évitement et moi, dans ce que je propose dans mes interventions sur ma structure professionnelle, c'est une forme de rugby qui est vraiment simplifiée, basée sur du jeu à toucher. C'est un peu comme si les gosses ils jouaient au loup dans une cour de récréation, sauf qu'on y intègre un ballon. Et donc, ben, quand on a des gamins qui jouent au loup, ils savent ce que ça veut dire. Ça veut dire qu'il ne faut pas se faire toucher par le loup. Ben là, c'est la même chose en fait. Donc, l'évitement, faire des crochets, passer là où il n'y a personne, ou si on a un adversaire devant, de distribuer son ballon à côté, ça prend tout son sens et du coup, ça casse un peu le côté sport violent que vous voyez malheureusement à la télé. Entre ce que les parents voient à la télé qui peut effrayer et ce que moi je propose, c'est pas du tout le même sport. Moi je leur explique que le truc le plus important, et c'est la première des règles du rugby, c'est de pas faire mal à son copain. Donc si on comprend pas ça, bien en fait on n'a pas compris l'esprit du jeu.
2: Sylvain Delpech intervient en centre aéré, auprès des mairies et des écoles. Les structures intéressées peuvent le contacter sur Facebook sur la page Aime l'Arbitre.
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Watch It Burn de Katy Perry. 7h28, tout de suite, comme promis, on va faire un petit tour sur vos départements pour voir les sorties qu'il y a à faire en ce moment. Avec le concert de Liv Clou, c'est ce samedi 12 septembre à 19h à l'espace VO à Montauban. Marion et Mario sont deux artistes toulousaines réunies sur le duo et qui viennent travailler leur spectacle lors d'une résidence au VO. L'occasion rare de voir un objet artistique dans cet entre-deux fragile où tout est encore possible. Liv Clou vous proposera une musique à la fois mélancolique et joyeuse à venir découvrir donc ce samedi à 19h. Dans le Lot, une après-midi jeu de société ce samedi à la médiathèque de Luzec. C'est à partir de 14h, c'est gratuit, accessible dès 10 ans. Des jeux simples, rapides et fun sont prévus pour des parties entre 10 et 30 minutes. Vous pouvez aussi amener vos jeux pour les partager. L'exposition Cousines et Camarades, c'est au musée Mines départemental à Cagnac-les-Mines, dans le Tarn, à voir jusqu'au 4 décembre. Elle réunit plusieurs créations de Eugène Cousines, artiste et mineur carmosain du XXe siècle, aux côtés de certains de ses compagnons en mineur créateur, Alex Tomasic, Georges Virazel et Émile Guerlain. L'expo témoigne de la diversité d'expressions artistiques autour de l'univers singulier de la mine. Voilà ce que l'on pouvait retenir de ces sorties ce matin. On en reparlera dans une heure et c'est Robert Plant tout de suite, Chevrolet.

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0: James T.W. Butterflies. Il est 7h39 et on va retrouver David de CFM Rodez dans quelques minutes. Sport et fun, ce sont les clés du succès de l'Espalion Apéro Trail. La 4e édition, samedi à Espalion, dans l'Aveyron. Un fiche complet, course à pied au programme, bien sûr, mais aussi à de nombreuses animations carrément festives pendant et après l'effort. On écoutera à ce sujet Guillaume René, coprésident de l'association Espalion Apéro Trail, au micro de David ce matin. Et juste avant, moi je vous parle de la couleur du ciel sur tous vos départements. Pour aujourd'hui, c'est Lizzo qui arrive très vite, c'est Flo de la Vega, le prochain titre, Je veux.
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1: Il va faire très beau aujourd'hui sur l'ensemble de vos départements. Seulement quelques nuages discrets sur le Lot et le Tarn et Garonne ce matin. Ils vont se dissiper dès cet après-midi. Ce matin, il fait 16 à l'Albinque, 14 à Saint-Céré, 15 pour Saint-Projet, 17 à Montèche, 14 pour Brassac ce matin, 16 à Monestier, 15 du côté de Saint-Rémy, 12 à Honnay-le-Château. Cet après-midi, ça va remonter jusqu'à 22 à Saint-Cyr-la-Popie, 20 à la Bastide-Murat, 24 Castel-Sarrazin et Caussade, 25 pour Gaillac, 18 à Murat-sur-Vèbre, 21 pour la fouillade Hérodès cet après-midi. Et puis n'hésitez pas aujourd'hui à souhaiter une bonne fête au Inès si vous en connaissez en ce jeudi 10 septembre. On va parler de l'Espalion Apéro Trail dans un instant. C'est la 4e édition ce samedi dans l'Aveyron. Elle affiche complet, hein, victime de son succès. Un petit peu, on va en savoir plus avec David dans le coup de projecteur.
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0: We Love de Lizzo, 7h48 à 8h moins quelques minutes. Vous retrouvez vos infos d'ici là, la musique qui continue. Curtis Harding, Muse et Ellie Goulding aussi avec le duo Hush. Mais tout de suite, direction l'Aveyron. On retrouve David de CFM Rodez qui va nous parler d'un événement à Espalion autour du trail.
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2: 32 et 17 kilomètres, ce sont les deux distances de l'Espalion Apéro Trail. Samedi, une course à pied sur chemin, bien sûr, mais aussi pendant et après les parcours, des animations plus festives que sportives. Guillaume Ronet, co-président de l'association Espalion Apéro Trail, qui organise l'événement.
3: À la base, c'est du sport quand même. Quand on voit les parcours qu'on propose, on comprend qu'il faut être quand même un minimum sportif pour les faire. Et nous, le but c'était de le rendre accessible à tout le monde et aussi de pouvoir changer un peu les idées de ceux qui arrivent en haut d'une montée et qui en ont bavé. Donc sur des points stratégiques de la course, on a des animations pour redonner un peu le sourire à ceux qui l'ont perdu dans la montée.
2: On va en décrire quelques-unes là. Joueur, attends, une discothèque, Guillaume, est-ce bien raisonnable?
3: Ça y ressemble en tout cas, sans tout dévoiler, hein, parce qu'effectivement il y a des surprises. Des choses qui sont encore inédites cette année. Il y a quelque chose qui ressemble vraiment à une discothèque sur le parcours. Sans tout dévoiler non plus, les années précédentes, il y avait un ventre-église. Voilà, on s'amuse.
2: C'est quoi le machin médiéval? C'est quoi?
3: Lieu surmonté par le château de Calmont-Dolt. Les coureurs peuvent profiter de la vue autour du château de Calmont, traverser le château de Calmont, c'est avec un ravito sympa, des bonnes choses à manger pour se faire plaisir, pour changer de certaines courses qu'on a pu connaître dans le passé, qui étaient vraiment basé sur la performance, où il y avait des tucs et des bananes au ravito.
2: Et pareil, côté boisson, a priori, ça n'a pas que courir à l'eau pour tout le monde. C'est complet hein, pour les deux distances, 32 et 17 km samedi. En revanche, à noter qu'il reste des places pour un parcours randonnée et pour les enfants aussi, un Bambino Trail est organisé. Contacts et infos à retrouver sur le site espalionaperotrail.fr.
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0: Il est 8h, c'est toujours Jérôme pour vous accompagner sur CFM Radio et très bonne écoute, bienvenue si vous nous rejoignez à l'instant, c'est peut-être le temps de prendre un petit café pour vous et de se prendre deux minutes aussi pour écouter vos infos, l'essentiel de l'actu de ce jeudi.
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0: C'est avec Clémence Lobary ce matin. Bonjour Clémence.
2: Bonjour à tous. Un nouveau record de température battu. La planète a traversé en août le mois le plus chaud jamais enregistré selon le service météorologique européen Copernicus aujourd'hui. Globalement, l'été 2026 a été marqué par des températures extrêmes partout dans l'hémisphère nord et notamment en Europe occidentale. Et dans ce contexte, 64 000 personnes sont encore privées d'eau au robinet en France. Un chiffre présenté hier par la ministre de la Transition écologique, Monique Barbu. En cause, la sécheresse et le manque de pluie de ces derniers mois. Cette alerte de l'Agence nationale de sécurité du médicament contre certaines pilules. L'ANSM va envoyer un courrier à partir du 14 septembre à plus d'un million de femmes en France qui prennent certains contraceptifs, des produits qui entraînent un risque légèrement accru de méningiome, c'est-à-dire de tumeur du cerveau. Les policiers accusés d'avoir tenu des propos racistes à Carcassonne, ils ont été suspendus de leurs fonctions par le parquet qui leur a également retiré leurs agréments. Ces deux hommes, on le rappelle, sont accusés d'avoir tenu des propos racistes ou encore misogynes pendant une patrouille qui était filmée accidentellement par leur caméra piéton en novembre 2025. Le cambriolage du gardien italien Gianluigi Donnarumma et de sa compagne. Trois hommes sont jugés à partir d'aujourd'hui pour des faits qui se sont déroulés en juillet 2023. Ligoté, frappé et séquestré dans son appartement parisien, le couple avait été victime d'un vol de près d'un million d'euros. L'avion transportant Volodymyr Zelensky de Moldavie vers la Norvège a failli être percuté par un drone. L'annonce hier soir du Premier ministre norvégien. Le président ukrainien est arrivé hier à Oslo pour assister aux obsèques du roi Harald V. On ne connaît pas l'origine du drone. Et ce dramatique accident aux Philippines, un incendie s'est déclaré sur un ferry près d'un site touristique. Le bilan est lourd. Au moins 5 personnes sont mortes et 87 autres sont portées disparues. Et puis on termine avec le football et la démonstration du Paris Saint-Germain hier pour son entrée en lice en Ligue des Champions. Le PSG a très largement dominé les Slovaques du Slovan Bratislava. Score final et sans appel, 6 buts à 1. Excellent début de matinée à tous.
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0: Good Things Go de Linkin Park. Il est 8h05 et je vous le rappelle, ce matin, dans une heure, hein, quasiment tout pile, il y aura deux places à gagner pour Le Manège, un spectacle de la compagnie Philoplume qui sera joué le samedi 19 septembre à 21h à l'espace au Café Théâtre Le VO à Montauban. 15 danseuses hein, sur scène à retrouver pour un spectacle poétique et sensoriel qui célèbre la fragilité du vivant comme une force. 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Sam Sauvage tout de suite, Je ne t'aime plus.
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8h08, on va retrouver l'actu locale dans les monts de la Cône. D'ici quelques minutes, on parlera d'activités ludiques à destination des jeunes pour découvrir les principales disciplines de l'athlétisme, le saut, la course et le lancer. C'est ce samedi de 10h à midi, une journée de découverte de l'athlète au complexe sportif de la Balme à la Cône et organisée par la CL, l'Athletic Club La Cône. On écoutera Philippe Auger, un des membres et encadrants

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1: Au ciel bleu au programme de ce jeudi 10 septembre sur tout le quart nord-ouest de la région. Le mercure va modérément remonter au cours de la journée. Ce matin, 15 à Puy-l'Évêque et Pradines, 15 aussi à La Guépie et 17 à La Française. 16 ce matin à Cordes-sur-Ciel, 14 à Vianne, 12 seulement à Luc-la-Primaube et 15 à Malleville. Cet après-midi, 23 à Figeac et Catus, 24 à Noic et Saint-Antonin, 23 pour Carmaux, 19 à Fraisse-sur-Agoute, 19 aussi à Salcuran et 22 à Villefranche de Rouergue. N'hésitez pas aussi aujourd'hui, c'est l'occasion de souhaiter une bonne fête au Inès en ce jeudi 10 septembre. On va parler d'une journée de découverte de l'athlétisme ce samedi à la Cône de 10h à midi. On en parle dans le coup de projecteur dans un instant.
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0: Kevin Lenae, Reputation avec Dominic Fike. Il est 8h20 et on se retrouve dans une petite dizaine de minutes pour que je vous redonne des bonnes idées de sorties à faire en ce moment. Voilà pour bouger un petit peu sur vos départements. Vianney suivi de John Butler Trio ce matin. Très très bonne écoute sur CFM Radio. Mais là, juste avant, on se dirige vers la Côte pour parler d'athlétisme.
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0: Ce samedi de 10h à midi, le complexe sportif de la Balme à la Côte accueille une journée découverte de l'athlétisme au programme des animations ludiques à destination des jeunes pour découvrir les principales disciplines de ce sport. Philippe Auger, membre et encadrant au sein de l'ACL.
2: Alors le club se porte bien en ce qui concerne les jeunes, surtout les jeunes qui sont restés fidèles. C'est pas la première année que nous réalisons cette journée de découverte. À l'intérieur, le principe c'est réaliser les principes d'athlétisme, sauter, lancer, courir. Des petits jeux sont organisés, c'est très ludique, tout le monde peut le faire, même quelqu'un qui n'a jamais fait d'athlétisme. On est par équipe, on fait un petit challenge final pour voir un petit peu les équipes qui sont arrivées, on va dire, première, seconde, mais surtout ex aequo. C'est juste pour découvrir un petit peu les facettes, pour voir un petit peu en 2 heures ce que l'on peut véhiculer ensuite comme technique pendant toute une année. Les performances seront affichées sur un tableau, un grand tableau. Chacun peut suivre où il en est, où en est son équipe. Nationalement parlant, la FFA organise cela avec le partenariat de Kinder, donc ce sont les Kinder Day de l'athlétisme. Ils auront aussi quelques petits cadeaux de bienvenue. Il y a toujours le saut en longueur qui est de mise, parce qu'il faut voir qu'on fait ceci en salle aussi, donc il faut des équipements particuliers, tout en sécurité. Après, c'est notre façon de le mettre en place qui fait que c'est très ludique. Idem pour faire un lancer de disque, on est quillé sur une poutre souple. C'est plus du lancer en équilibre que du lancer de longueur de performance. Surtout aussi pour niveler que quelqu'un qui a fait durant 2 ans de l'athlétisme se retrouve presque au même niveau que quelqu'un qui débuterait ce jour-là.
0: Les parents pourront aussi obtenir des infos sur les inscriptions et les cours de cette année. Plus d'infos aussi sur le site aclacone.fr.
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1: Jumping on You de John Butler Trio. Il est 8h28. C'est le moment de voir un petit peu ce qu'il y a à faire sur vos départements. En ce moment, je vais donner quelques bonnes idées de sorties à ne pas manquer. À Rodez au musée Soulages. Découvrez en ce moment l'œuvre du peintre Pierre Soulages grâce à Outre Noir. Une expérience immersive en réalité virtuelle portée par la voix d'Isabelle Huppert. Des parois préhistoriques découvertes durant son enfance aveyronnaise à son atelier parisien. De cette à l'abbatiale de Conquier jusqu'au musée Fabre de Montpellier, l'expo vous entraîne dans l'univers fascinant de l'artiste. Dans le Tarn, l'exposition Une voie ferrée éphémère Carmo Vindrac. C'est à Cordes-sur-Ciel jusqu'au 1er novembre au musée Charles Portal. Cette expo relate l'épopée pleine de péripéties de la ligne Carmo Vindrac dès tout début du projet en 1870 jusqu'à son déplacement en 1953. Vous allez y retrouver des documents variés de la petite histoire de ses 25 mois d'exploitation au total à l'histoire avec un grand H. On termine avec l'art de la coiffe, l'exposition de Saba Nicknam qui se tient jusqu'au 4 octobre à la chapelle Éric Rambe à Caussade. De manière presque ethnologique, l'artiste travaille sur les coiffes traditionnelles de minorités d'Asie et du Moyen-Orient. Elle réinterprète les images d'archives et recrée ses couvre-chefs à partir de matériaux de récupération. Sa résidence dans l'entreprise de Chapeau Crambe s'inscrit dans une volonté de tisser des liens entre création contemporaine et le savoir-faire chapelier du territoire. Voilà ce que l'on pouvait retenir de ces sorties. On y revient dans une heure sur CFM Radio. Tout de suite, c'est Wilson Pickett, Mustang Sally.

Pic Flo et Oli Picasso, il est 8h37 et je vous le rappelle un petit peu. 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Tout de suite, c'est Mia Ray, Not Enough.

0: 8h41, très bonne matinée sur CFM Radio. Vous nous rejoignez peut-être à l'instant. On retrouvera Lisa dans quelques instants pour le coup de projecteur de CFM Quélus. Art vivant, chaleur humaine et soutien aux intermittents au programme ce samedi à Verfeil-sur-Seille dans le Tarn-et-Garonne. On va en savoir un petit peu plus avec Anne-Lise Allard, co-directrice de la compagnie Mauvais Coton qui fête ses 20 ans. On parle aussi de la météo sur tout le nord-ouest de la région. D'ici quelques minutes, Tovlo Stromae avec des fleurs dans un instant. Et le prochain titre là qui arrive, c'est Queen avec Kind of Magic.
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1: Les éclaircies dès ce matin sur le Lot et le Tarn-et-Garonne. Un grand beau temps déjà dans le Tarn et l'Aveyron. Cet après-midi, le ciel va être très dégagé. Sur tous vos départements, les températures vont remonter légèrement. Pour ce matin, 15 à Cahors, 17 à Castelnau-Moratier, 16 pour la Bastide de Penne et Montclar de Quercy, 13 seulement à Nage et 17 à Cagnac-les-Mines, 12 pour Barrecville et 16 à Saint-Affrique. Cet après-midi, ça remontera jusqu'à 23 à Montcuq et Cajar, 22 à Quélus, 24 à Montauban, 19 à Lacône, 24 à Albi, 22 pour Toulon-Jacques cet après-midi et 24 à Espalion. Et on peut souhaiter aujourd'hui une bonne fête aux Inès en ce jeudi 10 septembre. Ça devrait leur faire plaisir. Anne-Lise Allard, co-directrice de la compagnie Mauvais Coton, qui fête ses 20 ans du côté de Verfeil-sur-Seille ce samedi. On va l'écouter au micro de Lisa d'ici quelques minutes, dans le coup de projecteur de CFM Quélus.

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1: 8h52, c'est Jérôme toujours avec vous. À 9h, on retrouve vos infos. Et puis c'est Grammatica là, qui arrive avec Ready to Love. Tout de suite, on retrouve l'actu locale. C'est le coup de projecteur de Lisa de CFM Quélus.
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3: Cirque et musique pour fêter les 20 ans de la compagnie Mauvais Coton, samedi à Verfeil-sur-Seille, en Tarn-et-Garonne. Une ribambelle de circassiens est attendue pour nous proposer une déambulation pluridisciplinaire dans le village. Annie Zalard, co-directrice de la compagnie Mauvais Coton.
4: Cette déambulation cirque et musique qu'on propose, c'est un mélange de circassiens, donc de praticiens de différents agrès en cirque et de musiciens live. Et c'est vraiment une rencontre entre ces artistes-là. C'est ça qui nous intéresse. Donc voilà, il y a des choses qui vont se faire un peu à l'improvisation parce que c'est une création qui a jamais vu le jour avant. C'est une création qui va avoir lieu juste pour l'occasion. Donc on va se retrouver la veille et on va créer quelque chose ensemble. Donc c'est une création in situ qui se fait vraiment dans les rues du village. Ça, c'était aussi important pour nous. C'était une manière de se réapproprier un peu le village avec les gens du village et les gens qui, finalement, peut-être ne connaissent que la halle et ne sont jamais trop allés un peu plus loin dans les rues ou les ruelles. Voilà, et donc ça se terminera à la salle des fêtes avec un concert de Voda et une DJette. On a appelé en fait des artistes avec qui on a travaillé sur les 20 dernières années, donc pas tout le monde forcément, mais quelques-uns qui ont tous répondu présent. On est très très heureux de pouvoir partager ça avec eux. Et donc en effet, il y a des circassiens, et il va y avoir, je vais pas dire grand-chose parce que c'est beau aussi d'avoir la surprise, mais il va y avoir de l'acrobatie, il va y avoir des choses suspendues dans les airs, il va y avoir du fil, et après beaucoup de poésie, des mots aussi, et puis une petite touche burlesque.
3: Rendez-vous à 18h pour la déambulation depuis la halle et à 21h pour le concert de Vouda à la salle des fêtes. Un atelier cirque parents-enfants est proposé de 15h à 17h sur inscription. Plus d'infos auprès de la compagnie Mauvais Coton.
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0: Il est 9h toujours, Jérôme, avec vous sur CFM Radio. Vous nous écoutez peut-être déjà du boulot ce matin. Bon courage à vous et on vous en donnera avec John Mayer d'ici quelques instants. Waiting on the world to change. Et puis tout de suite, on retrouve l'essentiel de l'actu.
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0: C'est le flash de Clémence Lobary. Bonjour Clémence.
2: Bonjour à tous. 1 600 000 femmes vont recevoir un courrier de la NSM à partir du 14 septembre. Des femmes qui ont pris certaines pilules contraceptives. Elles vont ainsi être informées sur le risque faible mais accru de développer un méningiome, une forme de tumeur qui se développe à partir des méninges. Un risque qui reste tout de même limité selon l'Agence nationale de sécurité du médicament. Cette nouvelle alerte de la contrôleure générale des lieux de privation de liberté, elle dénonce des dysfonctionnements graves dans la prise en charge des urgences psychiatriques dans divers hôpitaux d'Île-de-France. Elle pointe ainsi du doigt des patients coincés plusieurs jours sur des brancards allongés au sol ou retenus arbitrairement. La contrôleure appelle à trouver très rapidement des solutions organisationnelles, bâtimentaires, capacitaires et de ressources humaines. On connaît la date du procès en appel de Cédric Jubilard. Le peintre plaquiste sera jugé par la cour d'appel de Toulouse du 30 avril au 14 mai 2027 pour le meurtre de son épouse Delphine Osaguel. En première instance, il a été condamné à 30 ans de réclusion criminelle. Et depuis, on le rappelle, Cédric Jubilard a reconnu avoir tué l'infirmière de 33 ans en décembre 2020 à leur domicile de Cagnac-les-Mines. Un incendie cette nuit à Marseille. Il s'est déclaré au marché du soleil dans le 2e arrondissement de la cité phocéenne. Un site connu pour être le temple de la contrefaçon et qui vient d'être fermé définitivement par la justice. Donald Trump sort le carnet de chèques pour convaincre les électeurs américains. Le président des États-Unis a en effet promis hier le versement d'un dividende de 5 000 $ par citoyen adulte, mais uniquement si son parti garde le contrôle des deux chambres du Congrès après les élections de mi-mandat. Et puis les Britanniques vont pouvoir découvrir la tapisserie de Bayeux. L'exposition de ce trésor médiéval débute aujourd'hui à Londres. La tapisserie longue de près de 70 mètres est arrivée à Londres le 10 juillet après un transport ultra sécurisé afin de protéger cette œuvre majeure et extrêmement fragile. Jusqu'à 1 million de personnes sont attendues pour cette exposition qui doit se terminer le 11 juillet 2027. Excellente matinée à tous.
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John Mayer, 9h05, et ça y est, c'est le moment, je vous en parlais ce matin, de gagner vos places pour Le Manège. 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On attend vos appels, on écoute One Republic.

0: 9h09, très bonne matinée sur CFM Radio et direction le Tarn-et-Garonne d'ici quelques minutes pour un focus sur l'actu locale. On va découvrir l'entreprise Monsieur l'Arbitre, une nouvelle structure qui utilise le rugby comme outil d'éducation, de transmission et d'accompagnement. Avant le coup de projecteur de CFM Montauban, je vous parlerai aussi de la couleur du ciel, surtout le nord-ouest de l'Occitanie. Aujourd'hui, Eric Clapton et Olivia Rodrigo dans le prochain quart d'heure et rallye dans un instant eau froide.
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1: Il va faire très beau aujourd'hui sur l'ensemble de vos départements. Seulement quelques nuages discrets sur le Lot et le Tarn-et-Garonne ce matin. Ils vont se dissiper rapidement dès cet après-midi. Ce matin, on compte 16 à l'Albin, qui est 14 à Saint-Céré, 15 pour Saint-Projet, 17 à Montèche, 14 à Brassac et 16 du côté de Monestier, 15 ce matin à Saint-Rémy, 12 seulement à Aulnay-Château.

Cet après-midi, il fera 22 à Saint-Cyr-la-Popie, 20 à la Bastide-Murat, 24 à Castelsarrasin et Caussade, 25 pour Gaillac et 18 à Murat-sur-Vèbre, 21 à La Fouillade et à Rodez. Et puis, n'hésitez pas aussi à souhaiter une bonne fête aujourd'hui au Inès en ce jeudi 10 septembre. Dans un instant, dans le coup de projecteur de CFM Montauban, on va découvrir une nouvelle structure dont le Tarn-et-Garonne, elle s'appelle Monsieur l'Arbitre.

0: Traveling Alone d'Eric Clapton. Il est bientôt 9h20 et que vous voyagez seul ou à plusieurs, on va voir ce qu'il y a à faire sur vos départements, les sorties culturelles à ne pas rater d'ici quelques instants. Olivia Rodrigo, elle arrive très vite avec son single Stupid Song, mais tout de suite on retrouve la rédaction de CFM Montauban pour découvrir une nouvelle structure qui mêle rugby, éducation, transmission et accompagnement. C'est Monsieur l'Arbitre.
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2: Utiliser le rugby comme support pour des activités pédagogiques, c'est l'objectif de Monsieur l'Arbitre. Cette entreprise créée par Sylvain Delpech vient de voir le jour et propose d'apprendre le sport, mais pas seulement.
3: Le rugby, ça devient juste le prétexte pour développer la confiance en soi des gamins et les faire progresser chaque jour un peu plus. D'un petit gamin qui, au début, ne sait pas attraper un ballon, quand on lui montre tout simplement un geste tout bête de préparer ses mains et que la fois d'après, il reçoit le ballon dans les mains, alors que le premier coup, il l'avait pris dans le nez, qu'il peut y avoir des larmes, et ça permet à l'enfant de lui montrer que s'il écoute un tout petit peu des consignes très simples, très vite il va progresser. Et donc du coup, après il va s'intéresser et il va être de plus en plus curieux. Et quand on a des enfants qui ont fait 4-5 séances, qui étaient tout timides et qui à la 5e séance s'affirment clairement devant les autres en annonçant leur ligne défensive, on se dit, d'un côté, il y a 3 semaines, 4 semaines, ce gamin il parlait pas, on savait à peine comment il s'appelait. Et là, il est devant ses copains et c'est lui qui annonce la ligne. Donc on se dit qu'il a un petit step qui a été franchi.
2: Le but de Monsieur l'Arbitre est aussi de rappeler la base du rugby.
3: C'est un sport d'évitement et moi, dans ce que je propose dans mes interventions sur ma structure professionnelle, c'est une forme de rugby qui est vraiment simplifiée, basée sur du jeu à toucher. C'est un peu comme si les gosses ils jouaient au loup dans une cour de récréation, sauf qu'on y intègre un ballon. Et donc quand on a des gamins qui jouent au loup, ils savent ce que ça veut dire. Ça veut dire qu'il ne faut pas se faire toucher par le loup. Là, c'est la même chose en fait. Donc l'évitement, faire des crochets, passer là où il n'y a personne, ou si on a un adversaire devant, de distribuer son ballon à côté, ça prend tout son sens et du coup, ça casse un peu le côté sport violent qu'on voit malheureusement à la télé. Entre ce que les parents voient à la télé qui peut effrayer et ce que moi je propose, c'est pas du tout le même sport. Moi je leur explique que le truc le plus important, et c'est la première des règles du rugby, c'est de pas faire mal à son copain. Donc si on comprend pas ça, en fait on n'a pas compris l'esprit du jeu.
2: Sylvain Delpech intervient en centre aéré auprès des mairies et des écoles. Les structures intéressées peuvent le contacter sur Facebook sur la page Aime l'Arbitre.
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1: Taïla à l'instant sur CFM Radio avec She Did It Again. On se rapproche des 9h30 et tout de suite c'est le moment de votre rubrique culturelle pour ne rien rater des sorties près de chez vous. À Montauban, le musée Ingres Bourdelle accueille jusqu'en mai 2027 une installation visuelle et sonore de l'artiste plasticienne Françoise Petrovitch, dont l'installation Mémoire vive, les dessins de l'artiste directement inspirés de l'œuvre d'Ingres sont projetés dans la salle médiévale du Prince Noir, un univers étrange dans lequel de grandes créatures hybrides et anthropomorphes apparaissent ou disparaissent pour retourner à leur monde flottant. Dans le Tarn, l'exposition Portrait d'archéologue, figure d'archéologie est présentée au centre d'interprétation des mégalithes de Murat-sur-Vèbre. Elle invite à découvrir le métier d'archéologue à travers 13 portraits sensibles en noir et blanc. Chaque archéologue partage sa vision du métier, ses passions, ses découvertes et les enjeux de son travail. Elle est à voir jusqu'au 30 septembre, c'est du lundi au samedi. Et puis à Villefranche de Rouergue, l'église Saint-Joseph accueille le lauréat du prix Sésame de la Fondation du Patrimoine. C'est le village Aveyronnais, une maquette exceptionnelle par sa taille et son niveau de détail. Avec ses 200 tons et automates, elle vous transporte dans un univers enchanteur. Chaque jeudi et chaque samedi, plongez dans l'histoire de la région et revivez la vie des anciens un villageois avec cette maquette de 150 mètres carrés unique en son genre, participation libre et c'est à voir jusqu'au 20 septembre. Voilà ce qu'il y avait à faire sur vos départements. On en reparlera bien sûr dès demain de vos sorties culturelles. C'est Johnny Jane tout de suite avec Plan B.

0: De Moriarty, 9h37. Je vous parlerai de la météo de vos départements d'ici quelques instants. On retrouvera aussi juste après le coup de projecteur de Gilles de CFM Cahors pour en savoir plus sur la 17e édition du festival La Rue des Enfants. Il se tient dans le Lot à Montcuq ce week-end les 12 et 13 septembre, du théâtre, du cirque, des clowns, des marionnettes, de la danse et de la musique au programme. Et c'est le directeur du festival, Frédéric Plic, que l'on va écouter au micro de Gilles ce matin. C'est Jessie côté son qui arrive très vite avec Complicated. Très bonne écoute.
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0: Au ciel bleu au programme de ce jeudi 10 septembre sur tout le quart nord-ouest de la région. Le mercure va modérément remonter au cours de la journée. Dès ce matin, 15 à Puy-l'Évêque et Pradines, 17 à la Française, 15 à la Guépie, 16 pour Cordes-sur-Ciel et 14 du côté de Vienne, 12 ce matin seulement à Luc-la-Primaube et 15 à Malville. Cet après-midi, ça remonte jusqu'à 23 à Figeac et à Catus, 24 à Noïc et Saint-Antonin, 23 pour Carmaux et 19 seulement à Fraisse-sur-Agoute, 22 pour Villefranche de Rouergue. Et enfin 19 cet après-midi à Salcuran. Et puis aussi, bien n'oubliez pas de souhaiter, si vous en connaissez, une bonne fête au Inès aujourd'hui, en ce jeudi 10 septembre. Dans un instant, on focus sur la 17e édition du festival La Rue des Enfants. C'est du côté de Montcuq, dans le Lot. Et c'est avec Gilles dans le coup de projecteur.

0: Jessie J à l'instant, 9h44 sur CFM Radio. À venir, Nuit Incolore dépassée, suivie de Lourdes Malville. Et tout de suite, c'est l'actu locale que l'on retrouve avec Gilles, qui nous emmène du côté de Mancuque, dans le sud du Lot, pour la 17e édition de La Rue des Enfants.
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2: La 17e édition du festival La Rue des Enfants se tiendra dans le Lot à Mancuque, samedi 12 et dimanche 13 septembre. Un événement organisé par l'association Les Arts de la Rue, du théâtre, du cirque, des clowns, des marionnettes, de la danse et de la musique, et surtout des spectacles à partager en famille dans le village. Frédéric Plic, directeur du festival.
3: C'est un festival d'art de rue, mais aussi qui s'adresse aux jeunes publics, aux familles, mais aussi à tous les publics. Et puis une qualité artistique qui maintenant est reconnue bien au-delà des frontières du village et du Lot, et qui fait que le public vient très nombreux chaque année, puisqu'on attend chaque année autour de 3000 personnes. On a la chance d'avoir un très joli village, avec au cœur même du vieux village médiéval, des espaces qui se prêtent bien à accueillir des spectacles. Et les artistes sont toujours subjugués par les lieux où ils jouent. Ils n'ont pas forcément l'habitude de jouer avec des si belles vues et dans des lieux si jolis. Donc des spectacles à partir de 1 an, qui se passent surtout en matinée et avec une représentation l'après-midi. Et puis ensuite, des spectacles tout public avec plusieurs niveaux de lecture qui s'adressent aussi bien aux enfants qu'aux adultes. Et puis j'ajouterais qu'on a quelques spectacles qui sont aussi en accès libre, gratuit. Et puis toute la partie village des enfants où on retrouve les animations, les ateliers cirque, le manège, les jeux en bois, etc., qui est aussi en accès libre et gratuit. Chaque année, on essaye d'amener un peu des choses nouvelles. Cette année, par exemple, pour la première fois, on aura un spectacle en soirée à 20h30. Steve, donc c'est une rockstar, c'est un spectacle un peu burlesque pour tous les publics, qui ouvrira une soirée musicale ensuite avec une fanfare et nos DJs.
2: Ce week-end dans le Lot, le 12 et 13 septembre, rendez-vous donc à Mancuque pour la 17e édition du Festival La Rue des Enfants, ouverture des portes dès 10h, avec de nombreux spectacles gratuits et d'autres payants. Retrouvez toute la programmation sur laruedesenfants.fr.
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kind of justice. What kind of justice de Lou Malville sur CFM. 9h53, c'est tout pour moi ce matin. Je vous dis bien sûr à demain. Rendez-vous à partir de 7h et puis jusqu'à 10h. Je vous parlerai bien sûr de toute l'actu locale, ce qui se passe sur vos départements. Et puis d'ici là, c'est Aurélien là que vous retrouvez ce matin de 10h et jusqu'à midi. À midi, les magazines aussi de vos antennes locales à ne pas rater. Et je vous souhaite une excellente journée sur CFM Radio avec tout de suite les Fuji.

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1: 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Il est 10h, excellent jeudi, on est le 10 septembre. Aurélien, pour vous accompagner jusqu'à la mi-journée, on écoutera Patrice The Odd et on démarre tout de suite avec Talk To You Another avec 54 Ultra. Bon jeudi matin.

0: Le nouveau The Odds, belle histoire sur CFM Radio. Il va être 10h10. On va parler d'apéro et de trail à Espalion et on va écouter Moziman. Vous l'avez certainement vu sur les scènes des différents festivals cet été. Il était chez nous, Moziman avec Gaëtan Roussel. C'est dans deux minutes.
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0: Lenny Kravitz pour la musique. 10h18, sport et fun. Voilà les clés du succès de l'Espalion Apéro Trail. Rendez-vous pour la 4e édition. Ce samedi, on en parle avec Guillaume Ronet et David Dumont de CFM Rodez.
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2: 32 et 17 km, ce sont les deux distances de l'Espalion Apéro Trail. Samedi, une course à pied sur chemin, bien sûr, mais aussi pendant et après les parcours, des animations plus festives que sportives. Guillaume Ronet est co-président de l'association Espalion Apéro Trail qui organise l'événement.
3: C'est du sport quand même. Quand on voit les parcours qu'on propose, on comprend qu'il faut être quand même un minimum sportif pour les faire. Et nous, le but, c'était de le rendre accessible à tout le monde et aussi de pouvoir changer un peu les idées de ceux qui arrivent en haut d'une montée et qui en ont bavé. Donc, sur des points stratégiques de la course, on a des animations pour redonner un peu le sourire à ceux qui l'ont perdu dans la montée.
2: On va en décrire quelques-unes, là. Une discothèque, Guillaume, est-ce bien raisonnable?
3: Ça y ressemble, en tout cas. Sans tout dévoiler, hein, parce qu'effectivement, il y a des surprises. Des choses qui sont encore inédites cette année. Il y a quelque chose qui ressemble vraiment à une discothèque sur le parcours. Sans tout dévoiler non plus, les années précédentes, il y avait un ventre église. On s'amuse.
2: C'est quoi le machin médiéval? C'est quoi?
3: Lieu surmonté par le château de Calmont-d'Olt. Les coureurs peuvent profiter de la vue autour du château de Calmont, traverser le château de Calmont, c'est avec un ravito sympa, des bonnes choses à manger pour se faire plaisir, pour changer de certaines courses qu'on a pu connaître dans le passé, qui étaient vraiment basé sur la performance, où il y avait des tucs et des bananes au ravito.
2: Et pareil, côté boisson, a priori, ça n'a pas que courir à l'eau pour tout le monde. C'est complet hein, pour les deux distances, 32 et 17 km samedi. En revanche, à noter qu'il reste des places pour un parcours randonnée et pour les enfants aussi, un Bambino Trail est organisé. Contacts et infos à retrouver sur le site espalionaperotrail.fr.
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0: Watch It Burn dans deux minutes. Et puis on va parler de cirque et de musique ce week-end à Verfeuille-sur-Saye en Tarn-et-Garonne.
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0: Bientôt 11h, merci d'être avec nous, branchés sur CFM Radio, sur le Tarn, le Tarn-et-Garonne, le Lot et l'Aveyron. Direction le Tarn-et-Garonne, Verfeuille-sur-Seille, c'est en Tarn-et-Garonne, oui, petite commune du nord du Tarn-et-Garonne. Et ce week-end, on va faire la fête, cirque, musique, on va fêter les 20 ans de la compagnie Mauvais Coton. On en parle grâce à Lisa Echen.
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2: Cirque et musique pour fêter les 20 ans de la compagnie Mauvais Coton, samedi à Verfeuille-sur-Seille, en Tarn-et-Garonne. Une ribambelle de circassiens est attendue pour nous proposer une déambulation pluridisciplinaire dans le village. Annie Zalard, co-directrice de la compagnie Mauvais Coton.
3: Cette déambulation cirque et musique qu'on propose, c'est un mélange de circassiens, donc de praticiens de différents agrès en cirque et de musiciens live. Et c'est vraiment une rencontre entre ces artistes-là. C'est ça qui nous intéresse. Donc voilà, il y a des choses qui vont se faire un peu à l'improvisation parce que c'est une création qui a jamais vu le jour avant. C'est une création qui va avoir lieu juste pour l'occasion. Donc on va se retrouver la veille et on va créer quelque chose ensemble. Donc c'est une création in situ qui se fait vraiment dans les rues du village. Ça, c'était aussi important pour nous. C'était une manière de se réapproprier un peu le village avec les gens du village et les gens qui, finalement, peut-être ne connaissent que la halle et sont jamais trop allés un peu plus loin dans les rues ou les ruelles. Voilà, et donc ça se terminera à la salle des fêtes avec un concert de Voda et une DJette. On a appelé en fait des artistes avec qui on a travaillé sur les 20 dernières années, donc pas tout le monde forcément, mais quelques-uns qui ont tous répondu présent. On est très très heureux de pouvoir partager ça avec eux. Et donc en effet, il y a des circassiens, et il va y avoir, je vais pas dire grand-chose parce que c'est beau aussi d'avoir la surprise, mais il va y avoir de l'acrobatie, il va y avoir des choses suspendues dans les airs, il va y avoir du fil, et après beaucoup de poésie, des mots aussi, et puis une petite touche burlesque.
2: Rendez-vous à 18h pour la déambulation depuis la halle et à 21h pour le concert de Voda à la salle des fêtes. Un atelier cirque parents-enfants est proposé de 15h à 17h sur inscription. Plus d'infos auprès de la compagnie Mauvais Coton.
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Henri Moudel pour la musique sur CFM Radio. Avant 11h, Vertige, Good Neighbor. Et on continue tout de suite avec Mélissa Lavo, Postman. Et je vous proposerai une petite sortie à faire le week-end du 19 et 20 septembre prochain dans le Lot à l'occasion des Journées Européennes du Patrimoine entre 11h et midi. Puis on retrouvera Rémi, bien sûr, pour le coup de fil en PCV à 11h30. Bon jeudi!

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2: 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Et voilà, tout juste 11h sur le nord de la région Occitanie. Soyez les bienvenus si vous nous rejoignez. On écoutera Asfar Chancy. C'est une nouveauté sur CFM Radio. Il y aura Kid Francescoli, que vous avez adoré tout cet été avec le tube City of Gold. Ce sera juste après Blur. L'esprit rock, il est là. On écoute Bang. Bon jeudi.

0: La crise, nouveauté, CFM Radio, c'était Asfar Chancy. Restez avec nous dans quelques minutes, amis Laconnais. On vous proposera une journée de découverte de l'athlétisme, du lancer, de la course, du saut. Voilà ce que vous propose l'Athletic Club de Laconne. Il y aura une journée donc ce samedi qui vous sera proposée. On en parle avec Jérôme Rascol dans quelques petites minutes. Pour la musique, Marie Froès, Diogène Théorie. Et puis on écoutera Angèle aussi avant de retrouver Rémi pour le coup de fil en PCV avec Humbert Humbert.
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0: 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C'était Diogène Théorie pour la musique sur CFM Radio. Allez, on se tourne vers les Monts de la Cône. Je vous le disais, une journée de découverte de l'athlétisme vous attend ce samedi. On a toutes les infos ce matin avec Philippe Auger au micro de Jérôme Brascol.
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2: Ce samedi, de 10h à midi, le complexe sportif de la Balme à la Cône accueille une journée découverte de l'athlétisme. Au programme, des animations ludiques à destination des jeunes pour découvrir les principales disciplines de ce sport. Philippe Auger, membre et encadrant au sein de l'ACL.
3: Alors le club se porte bien en ce qui concerne les jeunes, surtout les jeunes qui sont restés fidèles. C'est pas la première année que nous réalisons cette journée de découverte. À l'intérieur, le principe, c'est réaliser les principes d'athlétisme, sauter, lancer, courir. Des petits jeux sont organisés, c'est très ludique, tout le monde peut le faire, même quelqu'un qui n'a jamais fait d'athlétisme. On est par équipe, on fait un petit challenge final pour voir un petit peu les équipes qui sont arrivées, on va dire, première, seconde, mais surtout ex aequo. C'est juste pour découvrir un petit peu les facettes, pour voir un petit peu en 2 heures ce que l'on peut véhiculer ensuite comme technique pendant toute une année. Les performances seront affichées sur un tableau, un grand tableau. Chacun peut suivre où il en est, où en est son équipe. Nationalement parlant, la FFA organise cela avec le partenariat de Kinder. Donc, ce sont les Kinder Day de l'athlétisme. Ils auront aussi quelques petits cadeaux de bienvenue. Il y a toujours le saut en longueur qui est de mise, parce qu'il faut voir qu'on fait ceci en salle aussi. Donc, il faut des équipements particuliers, tout en sécurité. Après, c'est notre façon de le mettre en place qui fait que c'est très ludique. Idem pour faire un lancer de disque. On est quillé sur une poutre souple. C'est plus du lancer en équilibre que du lancer de longueur de performance. Surtout aussi pour niveler que quelqu'un qui a fait durant 2 ans de l'athlétisme se retrouve presque au même niveau que quelqu'un qui débuterait ce jour-là.
2: Les parents pourront aussi obtenir des infos sur les inscriptions et les cours de cette année. Plus d'infos aussi sur le site aclacone.fr.
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0: Angèle, Une seule vie. Et c'est l'heure de retrouver Mathias Imbert avec sa contrebasse pour un album qui est plus qu'un album de musique, c'est aussi un livre de poésie. C'est PCV.
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5: Allô, Mathias Imbert, bonjour.
1: Bonjour.
5: Alors j'ai envie, comme il y a 51 poèmes et 11 chansons, et que d'habitude dans PCV on écoute des chansons, j'ai aussi envie qu'on écoute un peu des poèmes. Du coup, je prends encore une fois au hasard un des 51 poèmes qui vient de tomber là. J'allume le feu sous mon cœur, je déploie les cendres qu'il en reste, comme les ailes d'un oiseau géant, je m'en fais un ami. Quatre petites phrases comme ça, posées à la page 48 de ce recueil du Petit Journal du Feu, avec en face un presse-purée. voilà, l'image d'un presse-purée d'où coulerait du feu, hein, encore une fois, une flamme. Ce serait l'occasion de parler un peu de l'illustration de cet album.
1: Mais oui, l'illustration qui a été assurée et créée par Delphine Fabreau, qui est une artiste que j'adore. Pour le coup, c'est complètement le champ libre. Elle a toute une exposition où elle chine des photos dans les brocantes, tout ça, puis des vieilles photos, et puis elle repeint par-dessus, elle transforme un peu les figures. Elle appelle ça ses doux monstres. Elle en fait toute une exposition et je lui ai proposé pour le coup de faire la même chose mais sur des photos de moi, donc on a fait une séance photo et puis elle m'a monstruosé, on va dire, je ne sais pas comment dire, et donc il y a tout un tas de photos de dessins comme ça, d'illustrations comme ça, et puis après elle s'est mise à photographier des objets et puis à leur mettre une petite flamèche et puis c'est vraiment aussi dans l'humour de Delphine qui est un peu partout dans ce qu'elle fait, quoi.
5: Alors on va écouter Tout doit disparaître, qui est justement un des titres qui n'a pas d'illustration, tiens, pour le coup. Il vient juste sur la page 23. Lui, il n'a pas d'illustration, celui-ci.
1: La carte est bleue et les poissons morts.
5: Tout doit disparaître. On l'écoute et on se dit à demain. Salut Mathias Imbert.
1: Salut.

0: Et voilà pour Tout doit disparaître, extrait de Petit journal du feu de Mathias Imbert. On retrouve Mathias demain dans PCV.
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0: Muse, Hush, avec la voix de Ellie Goulding. Il est efficace, ce nouveau Muse. Les Lowland Brothers, Gilles Barré, de notre antenne de CFM Core, pour la 17e édition de la Rue des Enfants, ce week-end à Montcuq. Et bien, on va en parler dans quelques minutes. Mais d'abord, je voulais vous proposer quelques petites sorties à faire à l'occasion des Journées Européennes du Patrimoine. C'est pas ce week-end, ce sera le week-end suivant, le 19 et 20 septembre. J'avais envie de vous rappeler que la préfecture du Lot ouvrira ses portes, l'occasion unique de découvrir les coulisses du pouvoir de l'État dans le Lot. Et oui, le bâtiment ouvrira ses portes de manière très exceptionnelle. Vous pourrez donc explorer les salons officiels, l'architecture du lieu, bien sûr, et pourquoi pas comprendre aussi les missions quotidiennes des équipes de la préfecture du Lot. Une autre visite du côté de Figeac, le week-end prochain, visite guidée avec les pépites du patrimoine et le château et l'église de Masclate aussi sera ouverte le week-end prochain, 19 et 20 septembre, pour les Journées Européennes du Patrimoine. Je vous proposerai quelques sorties demain. Allez, pour la musique, Leon Bridges avant les midis et les Lowland Brothers arrivent juste après ça.
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0: Les Lowland Brothers for a while sur CFM Radio. Il est bientôt midi déjà, dites donc. C'est l'heure de vous parler de la 17e édition de la Rue des Enfants. C'est ce week-end à Montcuq. Ça va être la fête hein, ce week-end avec du théâtre, du cirque, des clowns, des marionnettes, de la danse. Et il y aura plus que ça encore. Les infos ce matin avec Gilles Barré et Frédéric Plic, le directeur du festival.
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2: La 17e édition du festival La Rue des Enfants se tiendra dans le Lot à Montcuq samedi 12 et dimanche 13 septembre. Un événement organisé par l'association Les Arts de la Rue, du théâtre, du cirque, des clowns, des marionnettes, de la danse et de la musique, et surtout des spectacles à partager en famille dans le village. Frédéric Plic, directeur du festival.
3: C'est un festival d'art de rue, mais aussi qui s'adresse aux jeunes publics, aux familles, mais aussi à tous les publics. Et puis une qualité artistique qui maintenant est reconnue bien au-delà des frontières du village et du Lot, et qui fait que le public vient très nombreux chaque année, puisqu'on attend chaque année autour de 3000 personnes. On a la chance d'avoir un très joli village, avec au cœur même du vieux village médiéval, des espaces qui se prêtent bien à accueillir des spectacles. Les artistes sont toujours subjugués par les lieux où ils jouent. Ils n'ont pas forcément l'habitude de jouer avec des si belles vues et dans des lieux aussi jolis. Donc des spectacles à partir de 1 an, qui se passent surtout en matinée et avec une représentation l'après-midi. Et puis ensuite, des spectacles tout public avec plusieurs niveaux de lecture qui s'adressent aussi bien aux enfants qu'aux adultes. Et puis j'ajouterais qu'on a quelques spectacles qui sont aussi en accès libre, gratuit. Et puis toute la partie village des enfants où on retrouve les animations, les ateliers cirque, le manège, les jeux en bois, etc. qui est aussi en accès libre et gratuit. Chaque année, on essaye d'amener un peu des choses nouvelles. Cette année, par exemple, pour la première fois, on aura un spectacle en soirée à 20h30. Steve, donc c'est une rockstar, c'est un spectacle un peu burlesque pour tous les publics, qui ouvrira une soirée musicale ensuite avec une fanfare et nos DJs.
2: Ce week-end dans le Lot, le 12 et 13 septembre, rendez-vous donc à Montcuq pour la 17e édition du Festival La Rue des Enfants, ouverture des portes dès 10h, avec de nombreux spectacles gratuits et d'autres payants. Retrouvez toute la programmation sur laruedesenfants.fr.
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1: Blancas, c'est quoi ton nom sur CFM Radio? Allez, il va être midi, bon appétit tout le monde. Restez branchés sur votre radio préférée dans quelques minutes. Les infos, ensuite votre magazine d'actualité locale. Comme tous les jeudis, si vous nous écoutez du côté de Villefranche-de-Rouergue, vous retrouverez Éric Lachon pour la revue de titre. Moi, je vous laisse ici avec Hills. Et puis, il y aura le nouveau Queens of the Stone Age juste avant les midis. Ça sera juste après Soul Jacker. Bon jeudi. 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
1: Bonjour à tous. Patrick Bruel porte plainte pour violation du secret de l'instruction après la publication de procès-verbaux le visant dans plusieurs médias, notamment Paris Match. Les avocats du chanteur dénoncent également des propos faussement attribués à leurs clients. Patrick Bruel a été mis en examen dans 4 dossiers, notamment pour viol et tentative de viol. 4 ans de prison ferme prononcés en appel contre Gaël Perdriau, l'ex-maire de Saint-Étienne reconnu coupable de chantage à la vidéo intime organisée avec plusieurs complices contre son premier adjoint Gilles Artigue. La peine assortie d'un mandat de dépôt est la même que celle prononcée en première instance. Gaël Perdriau continue de clamer son innocence. Les investigations sont lancées à Paris après les signalements de violences et d'atteintes sexuelles contre des enfants dans le périscolaire. Des enquêtes ont été ouvertes après des plaintes déposées contre l'ancienne maire de Paris, Anne Hidalgo, et son successeur Emmanuel Grégoire, accusé de ne pas avoir réagi assez tôt. Depuis le début de l'année, plus de 130 animateurs ont été suspendus par la ville. Un avertissement pour plus d'1,5 million de Françaises. Elles vont recevoir un courrier les informant d'un risque faible de tumeur au cerveau suite à la prise de certains contraceptifs. Selon l'Agence nationale de sécurité du médicament, les femmes qui prennent ce type de pilule doivent consulter leur médecin en cas de maux de tête persistants ou de troubles visuels. La tumeur possible non cancéreuse dans la grande majorité des cas se développe à partir des méninges, les membranes entourant le cerveau. Emmanuel Macron appelle au développement de vols européens habités dans l'espace à l'occasion d'un sommet international sur le sujet qui se tient à Paris. Selon le chef de l'État, l'Europe spatiale reste fragile et doit devenir une puissance. Emmanuel Macron appelle le vieux continent à assumer pleinement la préférence européenne en matière de spatial. Et puis en foot, suite et fin de la première journée de la Ligue des Champions ce soir. Après Lille et le PSG, c'est Lens qui entre en piste. Les Lensois jouent en République tchèque face au Slavia Prague. Coup d'envoi 21h. Voilà pour l'essentiel de l'info. Excellent après-midi.
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8: Bonjour tout le monde, merci d'être avec nous dans ce mag. Aujourd'hui, on vous parle des résonances. Les résonances, ce sont les rendez-vous artistiques en Tarn-et-Garonne, initiés par l'association Tarn-et-Garonne Art et Culture. 9 spectacles gratuits du 18 au 27 septembre de Bioule, Castelmaran, Cazemont-Denard, Lozère, Montauban, Montpezat-Quercy, en passant par Montricou, Nègrepelisse et Varin. Des concerts, des spectacles, des visites guidées, des animations pour toute la famille. Et ça commence par ce vendredi à Nègrepelisse par le concert d'Old School Funky Family que je vous propose d'écouter tout de suite avant de nous entretenir avec la directrice de Tarn-et-Garonne Art et Culture, Annabelle Couty, pour nous détailler tout le programme axé sur la thématique fendre l'armure, puisque les résonances nous proposent de partir à la rencontre du patrimoine de nos villes et villages à travers des spectacles et des animations gratuites, donc de Bastide en château, en passant par donc Nègrepelisse dans la cour du château vendredi pour Old School Funky Family.

0: Vous venez d'entendre Old School Funky Family qui fait l'ouverture des Résonances. 9 spectacles gratuits en Tarn-et-Garonne. Ça commence le week-end prochain, le 18 jusqu'au 27 septembre. Et on détaille toute la programmation avec Annabelle Couty, la directrice de Tarn-et-Garonne Art et Culture, organisatrice. Bonjour Annabelle.
1: Bonjour Lisa.
0: Sur plusieurs villes et villages du Tarn-et-Garonne, en particulier donc autour de concerts, même si on a quelques spectacles et animations pour toute la famille, c'est le principe donc des résonances. En plus de la Taveur et la saison culturelle en itinérance et de tout ce que vous proposez au quotidien TGAC, on va tout détailler pour cette jolie rentrée, mais on commence par le programme des résonances. Old School Funky Family, c'est donc vendredi 18, ce sera du côté de Nègrepelisse, concert à 20h30. Est-ce qu'on en dit plus que ce qu'on vient d'entendre?
1: On peut en dire un petit peu plus. Il y a 8 musiciens sur scène. C'est des copains qui se sont rencontrés sur les bancs du lycée. Et on sent qu'il y a une vraie complicité sur scène. Et ils proposent donc 4 saxophones, une rythmique très très dynamique. Et ils proposent des morceaux assez irrésistibles entre le funk, le jazz et l'afrobeat.
0: Dans la cour du château, ça a son importance puisque le principe des résonances, c'est de nous emmener à travers les concerts et animations gratuites à la découverte des lieux remarquables du Tarn-et-Garonne.
1: Voilà, donc c'est vrai qu'on a intitulé cette édition « Fendre l'armure » parce qu'il se trouve que cette année, on a investi plusieurs lieux liés à l'architecture défensive. On a des châteaux à Bioul ou à Nègrepelisse, des bastides comme Lozerte, Montpezat, des villages médiévaux fortifiés. Et voilà, j'aimais bien l'idée que dans des lieux qui avaient une fonction militaire à l'origine, on en fasse un décor pour que ça soit plutôt la sensibilité, l'art et la culture qui se déploient. Donc le château Nègrepelisse, à la fois avec des fondations anciennes et puis un geste architectural moderne. Et c'est vraiment un lieu que j'invite à découvrir si vous ne le connaissez pas encore. Et rien de mieux qu'un concert pour découvrir ce beau lieu.
0: Surtout celui de Old School, Funky Family, Jazz, Funk et Afro, donc pour le vendredi 18 à 20h30 dans la cour du château de Nègrepelisse. Et puis le lendemain et en suivant, ce sera un petit peu plus jazz, un petit peu plus doux à Montauban, dans le hall du conseil départemental, avec Étienne Manchon, piano solo.
1: Voilà. Étienne Manchon, c'est un jeune pianiste d'à peine 30 ans qui est très créatif, touche à tout. Il joue dans une dizaine de formations qui sont des formations aussi bien de musique baroque que de jazz. Et il a créé tout récemment un solo intitulé « Musique du temps présent ». Et à travers ce solo, il nous révèle quelles sont ses influences. Donc on va entendre des comédies musicales de Broadway, des opéras baroques de Purcell, du jazz contemporain, de la chanson française comme Pomme ou Barbara au piano. Et bien sûr, il va ajouter son sens de l'improvisation très maîtrisé. Donc c'est vraiment une belle découverte. On va parcourir l'histoire de la musique à travers ce concert et avec toujours plein de surprises comme l'art de l'improvisation l'offre.
0: C'est à 16h30, sachant qu'à 15h, il y a une visite découverte du conseil départemental de Tarn-et-Garonne qui est proposée, toujours en lien avec l'architecture, pour donc fendre l'armure. Étienne Manchon, piano solo à 16h30. Et puis, en partant de Montauban, on a le temps d'aller jusqu'à Montricou, puisque le concert d'après est à 19h. Et c'est plutôt cumbia, chanson swing, là, avec Casel Café.
1: Oui, alors tout à fait, on a fait en sorte, la plupart du temps, quand il y a deux concerts le même jour, que le public puisse circuler d'un concert à l'autre, et ça sera le cas en tout cas pour le 19 septembre. Vous pouvez faire la visite guidée du conseil départemental, le concert d'Étienne Manchon et Phila Morikou. Pour écouter Casel Café, donc on sera sur la belle place Marcel Lenoir de Morikou. Et Casel Café, c'est un quartet qui est né en Nouvelle-Calédonie et qui a rejoint la région Occitanie il y a peu de temps. Et il propose une musique qui navigue entre le swing, la cumbia, les chansons françaises, les musiques des Balkans. Donc c'est vraiment des musiques populaires qui invitent à danser. Et j'espère d'ailleurs qu'on pourra danser ce soir-là à Montricou.

0: journée des résonances en Tarn-et-Garonne le lendemain, voilà. Dimanche. Ah oui, on n'a pas précisé que tous les soirs, hein, comme à Nègrepelisse le vendredi 18 et donc à Montricoult le 19, il y a des petites restaurations, une buvette qui est proposée toujours.
1: Oui. Préciser aussi, je ne sais pas si on l'a dit, que tout est gratuit, oui. Que ce soit les visites et les concerts. Et en effet, on essaye bien sûr de créer des événements conviviaux. Donc l'idée, c'est de pouvoir se restaurer sur place. Sur la date à Montricoult, on est en partenariat avec l'association Les Arzimuts, qui est une association d'artistes qui exposeront également leurs œuvres qu'on pourra découvrir en lien avec le concert.
0: Mmh. Et le lendemain, toujours gratuit, toujours avec une petite restauration et buvette sur place, et toujours dans le cadre du programme des résonances, ce sera à Bulle que ça va se passer, là, au château, le château médiéval magnifique, le château école de Bulle, qui va accueillir des chants traditionnels à trois voix. C'est Anouk que vous avez invité.
1: Voilà. Donc ce sont trois jeunes femmes, Anouk, qui transmettent donc des chants traditionnels en différentes langues. On va entendre des chants en français, en occitan, en espagnol, en judéo-espagnol. Et à leurs trois voix se mêlent des percussions et un synthétiseur qui donne un aspect très musique actuelle à leur chant. Et c'est vraiment l'originalité de ce concert. On est à la fois ancré dans la tradition, mais tourné vers une grande modernité. Donc voilà, qui scelle vraiment la rencontre entre les polyphonies vocales et les musiques actuelles. Et des chansons qui parlent beaucoup aussi de ce que c'est qu'être une femme. Et on se rend compte que les thématiques, même des chants traditionnels, rejoignent aussi les thématiques qu'on peut rencontrer aujourd'hui.
0: C'est le dimanche 20 septembre et Anouk va clôturer donc le premier week-end de ces résonances. 9 spectacles gratuits en Tarn-et-Garonne. On continue à détailler tout le programme qui nous est proposé en passant par le week-end d'après. Et ça commence donc le vendredi 25. Et on n'a pas que de la musique. Là, pour le coup, vous commencez par du concert marionnettique du Rocking Chair Théâtre. C'est l'art d'accommoder les restes qui va faire l'ouverture de ce deuxième week-end. Vendredi, donc, ce sera à Varin, place du Doyenné. Et c'est deux marionnettes à taille humaine qui vont nous chanter leur chanson.
1: Exactement. Alors, c'est une proposition assez surprenante qui rencontre un grand succès dans tous les lieux où ils se produisent. Donc, voilà, c'est deux vieilles femmes siciliennes, donc deux marionnettes hein, de chanteuses siciliennes qui ont voué leur vie à la musique. Et voilà, qui transmettent leur passion. Donc c'est à la fois un concert, donc on entend la musique traditionnelle sicilienne, mais c'est aussi un spectacle, puisque ce sont ces marionnettes qui jouent les instruments et qui chantent. Et c'est un spectacle qui est très émouvant, qui s'adresse à toutes les générations, qui nous fait rire, parce qu'on est vraiment épris de tendresse pour ces vieilles femmes à la fois frêles et puissantes et fortes. Voilà, donc j'invite vraiment à tous les publics de tout âge à découvrir l'art d'accommoder les restes, parce que ça sera vraiment une belle surprise.
0: À Varin, le vendredi pour l'ouverture. Et puis le lendemain, direction Lauzerte avec Sapft.
1: Voilà, très bien prononcé. Sapft, de la compagnie Saint-Felou. Donc nous sommes ici sur un spectacle entre le jonglage, la musique et le mouvement. Ça raconte la rencontre de deux êtres qui cherchent à s'accorder. Donc il y en a un qui jongle, qui fait du diabolo, le second qui joue de l'accordéon. Et le spectacle est porté par une grande précision chorégraphique, donc de ce duo un peu décalé qui essaye de se comprendre, de coopérer. Il y a beaucoup d'humour, il y a beaucoup de tendresse, et ça célèbre tout simplement le plaisir de la rencontre, de la coopération et le plaisir d'être ensemble.
0: Et encore une fois, pas que de la musique là. Et en lien avec ce spectacle, un jeu de piste familial, les jeux au Moyen-Âge. C'est donc un rendez-vous à la place des Cornières à 17h pour le jeu de piste, à 18h30 pour ce spectacle de la compagnie Farfelou, 18h30 à Lauzerte, et en filant à Cazemont-Denard, on peut y être pour 20h30 et toujours pour samedi 26 prochain pour l'Orchestre départemental d'harmonie que vous avez invité.
1: Tout à fait. Donc en effet, Caz peut-être à 15 minutes de Lauzerte, donc c'est très simple d'aller de l'un à l'autre. L'orchestre départemental d'harmonie le rassemble une soixantaine de musiciens de Tarn-et-Garonne. Un orchestre d'harmonie rassemble des instruments à bois.

0: les cuivres et les percussions. Et le répertoire de ce type d'orchestre, ce sont des musiques qui sont souvent assez spectaculaires, qui évoquent des musiques de films, des musiques de jeux vidéo également. J'invite le public à découvrir cet univers. On ira aussi du côté des vieilles romances russes pour cette soirée.
1: Et pour la dernière journée de ces résonances, le dimanche 27 septembre, alors là, il a fallu faire un choix, il faut faire un choix entre Caméléo à Montpezat-Quercy ou Pelkepas à Castelmaran. On commence par le Jazz World de Caméléo à 17h, donc au cloître de Montpezat-Quercy. Ils sont deux et il y a une harpe au milieu.
0: Voilà, il y a une harpe, mais pas n'importe quelle harpe, parce que c'est une harpe électrique qui, grâce à des effets électroniques, va totalement dépasser ce qui est le rôle traditionnel d'une harpe. On dirait presque une guitare électrique par moment. Donc c'est assez surprenant. Elle fait aussi des sons très graves, comme une basse. Et donc c'est Camille M qui joue de cet curieux instrument. Elle est accompagnée par Léo Danet à la batterie et aux percussions. Tous les deux, ils chantent et ils ont un répertoire donc de compositions personnelles qui mêlent à la fois des rythmes afro-caribéens, des influences sud-américaines, du rock progressif, du jazz. Donc on est à la fois dans de la musique électrique, mais également de la musique assez organique pour un voyage à travers le monde.
1: À Montpezat-Quercy, dimanche 27, donc à 17h. Et pour ceux qui préfèrent la musique un petit peu plus traditionnelle, Pelkepas, c'est à Castelmaran, c'est aussi à 17h, c'est aussi dimanche. C'est de l'Occident, mais autrement.
0: Oui, alors Guillaume Lopez, donc c'est un musicien assez incontournable de la région pour ce qui est des musiques traditionnelles des pays d'Oc et de la Méditerranée. Mais depuis des années, Guillaume, il aime confronter ses musiques à d'autres cultures, à d'autres mondes. Et là, il va encore plus loin avec ce nouveau projet Pelkepas dans le brouillage des pistes, puisque il a fait se rencontrer les musiques trad avec le jazz et le rock progressif. Donc on retrouve Étienne Manchon qu'on avait laissé sur son solo piano le week-end précédent. Là, il est au clavier. Il est également donc Guillaume Lopez. Il joue notamment de la flûte, il chante et il est accompagné également par un batteur. Et donc ces trois univers jazz, rock et musique trad se mêlent totalement pour vraiment créer un nouveau style de musique qui est très dansant, on a envie de danser, on a envie de chanter, on est vraiment dans quelque chose, je pense, qui peut parler à des générations assez variées. C'est vraiment quelque chose. J'avais essayé de les programmer l'année dernière et ils étaient déjà complets. Ils tournent partout parce que c'est à la fois très original et vraiment de grande qualité.
1: Ben, vérifions ça tout de suite. Hein, les écoutons tout de suite dans ce mag. La compagnie Guillaume Lopez pour Pelkepas en concert dimanche 27 septembre à Castelmaran.
0: Une petite précision, avant le concert, on a un atelier d'initiation aux danses traditionnelles occitanes, bien sûr qui est proposé gratuitement également, il suffit de venir.

0: De retour dans ce mag, vous venez d'écouter Père qui passe, le concert de clôture des résonances. Ce sera le 27 septembre à Castelmaron. On vient de détailler l'entièreté du programme de ces résonances avec Annabelle Coutil, la directrice de Tarn-et-Garonne Art et Culture. Annabelle, les résonances, c'est donc 9 spectacles gratuits en Tarn-et-Garonne qui commençaient le week-end prochain à partir du 18, du vendredi 18. C'est à Bulle, Castelmaron, Casemondard, Lozère, Montauban, Montpezat-Quercy, Moricou, Nègrepelisse, Varin. Des concerts, des spectacles, des visites guidées, des animations pour toute la famille. Et c'est le cœur de ce que propose Tarn-et-Garonne Art et Culture au quotidien, notamment grâce à la Telveraie, saison culturelle en itinérance. Et puis via toutes vos activités, les résonances, c'est surtout axé sur la musique. Mais c'est pas que ça votre quotidien. TGAC, qui êtes-vous ?
1: Ah, vaste question. Nous sommes une association qui existons grâce notamment au conseil départemental qui nous soutient en majorité, mais on a également des soutiens du ministère de la Culture et des communes et comités de communes de Tarn-et-Garonne. Et notre première mission, c'est vraiment soutenir le développement du spectacle vivant sur l'ensemble du département, y compris en milieu rural, afin que tous les habitants puissent avoir un accès facilité à la culture. Donc pour cela, on propose différentes actions, différents dispositifs. On travaille beaucoup avec les écoles de musique et de danse du département sur des formations pour les enseignants, sur des projets artistiques avec les élèves. Mais ce qui est le plus finalement visible de notre action, c'est notre saison culturelle qui s'appelle la Telveraie et qui propose, donc qui s'inaugure, qui s'ouvre avec les résonances dont on a parlé à l'instant et qui propose ensuite de novembre à juin des spectacles, de la marionnette, du théâtre, de la danse, du théâtre d'objets, du cirque et puis de la musique pour vraiment tous les âges de la vie, avec cette orientation assumée de proposer des choses pour l'enfance. Il faut savoir qu'on a eu la chance en 2024 de recevoir l'appellation de scène conventionnée d'intérêt national, qui est une reconnaissance du ministère de la Culture, avec cette coloration pour l'enfance et la jeunesse. Donc tous les spectacles qu'on propose sont proposés aux écoles. On accueille des classes de maternelle et jusqu'aux classes de lycée selon les spectacles, mais également des séances tout public qui ont plutôt lieu soit le mercredi après-midi, soit le samedi, soit en soirée, pour réunir les familles autour de ces spectacles et des générations de spectateurs. Donc on est chaque année sur une vingtaine de communes, à peu près 25 à 27 communes sur tout le Tarn-et-Garonne. On s'installe dans les salles des fêtes la plupart du temps. Donc il y a un travail technique d'habillage de ces salles pour pouvoir offrir des spectacles dans des conditions professionnelles aux spectateurs. Donc voilà, on travaille avec des techniciens qui rendent tout cela possible.
0: Et le principe, c'est aller vers, vraiment en itinérance, donc dans les différentes villes et villages du Tarn-et-Garonne. Des nouveautés pour cette année? Alors le programme de la Telveraie, on le détaille chaque mois avec votre chargée de programmation, Marie Besson, qu'on a l'habitude d'entendre pour nous donner vraiment le programme très régulier et très récurrent de ce que vous proposez chez TGAC. Quelles sont les nouvelles? Comment est-ce que vous avez passé l'été?
1: Alors l'été pour nous, c'est un moment où on ne programme pas de spectacle, mais ça nous permet de travailler à tout le reste, déjà préparer la rentrée, la communication et puis penser à la saison encore après. Les nouveautés de cette saison, on a une nouvelle compagnie associée. Donc une compagnie associée, c'est une compagnie avec laquelle on va faire un petit bout de route pendant 2 ans, qu'on va accueillir en résidence de création, qu'on va diffuser plusieurs fois et qui va faire des ateliers dans différents endroits du département, donc que le public qui nous suit aura l'occasion de rencontrer. Donc cette nouvelle compagnie associée pour les 2 années qui viennent s'appelle le Collectif Zoo. C'est une compagnie qui nous vient du Gard, qui propose justement de la danse contemporaine en milieu rural. Donc on est fait pour s'entendre, elle et nous, et qui travaille beaucoup sur l'humain, ses maladresses, la manière dont il interfère avec son environnement, qui est toujours un environnement un peu plein de contraintes, et qui propose une danse à la fois tendre, poétique et drôle. J'espère que vous aurez l'occasion de faire la connaissance avec ce collectif.
0: Oui, effectivement, vous étiez fait pour vous entendre. Collectif Zoo, donc invité pour 2 ans par TGAC, l'association Tarn-et-Garonne Agriculture, scène conventionnée d'intérêt national, qui propose là donc en ouverture de saison les résonances, 9 spectacles gratuits en Tarn-et-Garonne, des concerts, des spectacles, oui, et plein de visites guidées, des animations pour toutes et tous en lien avec les structures les plus proches des habitants et des villes et villages dans lesquels vous vous déplacez. On peut retrouver tout le programme sur votre site internet www.tgac.fr.
1: Alors, il y a
0: natalvuré.fr.
1: Voilà, on a aussi un nouveau site internet dédié à notre saison, voilà, qui s'appelle www.latalvuré.fr. Vous avez en effet notre programmation et déjà la possibilité d'acheter vos places pour l'année.
0: Allez, on y fait un tour et puis en attendant, on se donne rendez-vous pour vendredi prochain pour l'ouverture donc de cette nouvelle saison des résonances. C'est vendredi, samedi, dimanche 18, 19, 20 et puis le 25, 26, 27 en itinérance sur le département du Tarn-et-Garonne. Vous nous présentiez les résonances, Annabelle Couty, la directrice de TGAC. Merci beaucoup.
1: Merci beaucoup, Lisa.
0: Et merci.
1: À bientôt.
0: À tous et à chacun de nous avoir suivis tout au long de ces mags qui sera rediffusé à 18h et 21h, que vous pourrez réentendre comme de coutume en podcast sur notre site cfmradio.fr. La suite, c'est depuis CFM Montauban avec Rémi et ce sera juste après les infos pour maintenant.
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3: Bonjour à tous. Patrick Bruel porte plainte pour violation du secret de l'instruction après la publication de procès-verbaux le visant dans plusieurs médias, notamment Paris Match. Les avocats du chanteur dénoncent également des propos faussement attribués à leurs clients. Patrick Bruel a été mis en examen dans 4 dossiers, notamment pour viol et tentative de viol. 4 ans de prison ferme prononcés en appel contre Gaël Perdriau, l'ex-maire de Saint-Étienne reconnu coupable de chantage à la vidéo intime organisée avec plusieurs complices contre son premier adjoint Gilles Artigue. La peine assortie d'un mandat de dépôt est la même que celle prononcée en première instance. Gaël Perdriau continue de clamer son innocence. Les investigations sont lancées à Paris après les signalements de violences et d'atteintes sexuelles contre des enfants dans le périscolaire. Des enquêtes ont été ouvertes après des plaintes déposées contre l'ancienne maire de Paris, Anne Hidalgo, et son successeur Emmanuel Grégoire, accusé de ne pas avoir réagi assez tôt. Depuis le début de l'année, plus de 130 animateurs ont été suspendus par la ville. Un avertissement pour plus d'1,5 million de françaises. Elles vont recevoir un courrier les informant d'un risque faible de tumeur au cerveau suite à la prise de certains contraceptifs. Selon l'Agence nationale de sécurité du médicament, les femmes qui prennent ce type de pilule doivent consulter leur médecin en cas de maux de tête persistants ou de troubles visuels. La tumeur possible non cancéreuse dans la grande majorité des cas se développe à partir des méninges, les membranes entourant le cerveau. Emmanuel Macron appelle au développement de vols européens habités dans l'espace à l'occasion d'un sommet international sur le sujet qui se tient à Paris. Selon le chef de l'État, l'Europe spatiale reste fragile et doit devenir une puissance. Emmanuel Macron appelle le vieux continent à assumer pleinement la préférence européenne en matière de spatial. Et puis en foot, suite et fin de la première journée de la Ligue des Champions ce soir. Après Lille et le PSG, c'est Lens qui entre en piste. Les Lensois jouent en République tchèque face au Slavia Prague. Coup d'envoi 21h. Voilà pour l'essentiel de l'info. Excellent après-midi.
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3: Madame, monsieur, bonjour. Rémi Thoreau est là avec vous pour la prochaine demi-heure. Aujourd'hui, dans le MAG de CFM Montauban, on va parler des entrepreneurs du Tarn-et-Garonne. Le 29 septembre prochain, les entrepreneurs Tarn-et-Garonne, ex-CPME 82, organisent une plénière avec les principaux acteurs économiques et institutionnels du territoire. Mais cette fois, l'ordre du jour ne sera pas construit par les institutions. Ce sont les entrepreneurs eux-mêmes qui sont invités à faire remonter leurs difficultés, les réponses qu'ils attendent aux questions qu'ils souhaitent directement poser aux décideurs. Pour préparer cette rencontre, un questionnaire a été mis en place afin de partir de situations très concrètes, difficultés de recrutement, financement, réglementation, démarches administratives, développement de l'entreprise ou encore projets qui peinent à avancer. On en parle avec Myriam Kaff, de MK Communication et Stratégie, deuxième vice-présidente des entrepreneurs de Tarn-et-Garonne. Bonjour Myriam.
4: Bonjour Rémi.
3: Merci d'être là. Notre conversation, nous avons le plaisir d'avoir avec nous Juliette Papé, qui est actuellement en stage de journalisme à CFM. Salut Juliette.
4: Et qui, bonjour Juliette. Répète,
3: qui s'intéresse beaucoup à l'entrepreneuriat, évidemment.
4: Hein?
3: Le 29 septembre prochain, grande rencontre entre les entrepreneurs et les institutionnels. Qui sont les institutionnels que vous invitez à cette grande rencontre ?
4: Tout à fait, comme tu l'as rappelé Rémi tout à l'heure, c'est la rencontre en fait entre les institutionnels et les entrepreneurs. L'idée au jeu, c'est pour cette plénière de rentrée, et ce qui fait la différence, c'est de que ce soit les entrepreneurs qui portent cette parole. Certes, les entrepreneurs du Tarn-et-Garonne représentent, portent la voix, mais c'est eux qui défendent le mieux et qui peuvent mettre en avant leurs difficultés. Nous avons sollicité tous les institutionnels du territoire, la mairie, la préfecture, le département. On a eu des retours positifs de certains. On attend aussi, on est quand même dans c'est la deuxième semaine de la rentrée, mais on est quand même toujours dans la rentrée et puis on attend certains retours. Mais en fait, c'est bien parti. On a pas mal de remontées positives, que ce soit par rapport à la thématique et puis aussi par rapport à la configuration. Parce que l'objectif, c'est certes de recevoir les institutionnels, mais nous ne sommes pas du tout dans un schéma où on viendrait écouter des discours.
3: Oui.
4: Il y aura des questions.
3: Ils vont devoir répondre à des questions.
4: Tout à fait.
3: Ils auront les questions un peu à l'avance, puisque là, il y a donc un questionnaire hein, qui tourne. Alors, j'ai vu sur le LinkedIn des entrepreneurs Tarn-et-Garonne. Donc, c'est, j'imagine, chaque entrepreneur qui peut aller répondre à ce formulaire,
4: tout à
3: ce questionnaire.
4: Hein.
3: Et j'imagine que déjà, certains ont répondu. Qu'est-ce qui remonte jusqu'à maintenant ?
4: Tout à fait. En fait, le questionnaire est ouvert aux adhérents et non-adhérents, tout comme la soirée, tout comme la plénière. Et nous avons travaillé cet été sur 15 questions qui portent sur les difficultés, les remontées d'informations. Comme tu le disais tout à l'heure, nous savons tous aujourd'hui qu'il y a de vraies problématiques chez les entrepreneurs, que ce soit par rapport à la fiscalité, par rapport au recrutement, par rapport à la trésorerie. Nous commençons à avoir les premières réponses. Et on se donne encore une semaine pour tout décortiquer et puis remonter les questions en fait et recouper aussi parce que on aura par exemple 20 questions sur la fiscalité.
3: Il y aura 200 questions sur la facturation électronique.
4: Tout à fait, qui pose beaucoup de soucis aujourd'hui en fait,
3: j'imagine.
4: Qui fait peur aussi parce que toutes les entreprises ne sont pas prêtes pour la facturation électronique.
3: Et les TPE sont les très petites entreprises. Les auto-entrepreneurs, les micro-entrepreneurs ont beaucoup de difficultés avec ça.
4: Et il y a aussi cette difficulté par rapport aux entrepreneurs qui travaillent en dehors de la France. Tous les pays européens, par exemple, si on prend juste l'Europe, tous les pays d'Europe n'appliquent pas la facturation électronique. Je ne parle même pas de l'Afrique ou du Moyen-Orient. Et aujourd'hui, on sait que beaucoup d'entreprises travaillent à l'international. Donc, il n'y a pas mal de questions qui se posent. Ce qu'on a mis aussi dans le questionnaire, c'est qu'il y a cette possibilité de répondre de manière anonyme et aussi de vous venir, de répondre au questionnaire et de venir poser la question directement, de vouloir se présenter avec son entreprise, avec son secteur d'activité, parce qu'on le sait très bien, on en est tous conscients qu'à secteur égal, qu'à expérience égale, deux entreprises dans le bâtiment ne vivent pas forcément les mêmes difficultés. Donc l'idée, c'est vraiment de prendre la parole et de venir s'exprimer. Les institutionnels seront là pour donner des réponses concrètes.
3: Alors voilà, donner des réponses concrètes. Comment donner des réponses concrètes, par exemple, sur la facturation électronique ou des choses comme ça, alors que bah, ça doit forcément... c'est une machine qui est en train de rouler. C'est un rouleau compresseur, même, j'ai envie de dire.
4: En fait, ça vient de commencer. Là, on n'a pas assez de recul, par exemple, par rapport à la facturation électronique. Ça a été mis en vigueur le 1er septembre. Au niveau des entrepreneurs du Tarn-et-Garonne, nous avons organisé plusieurs séances d'information. On a eu la DGI, la Banque de France, tous les organismes qui font partie de ces lourdes machines quand même derrière, parce que souvent on pense que c'est juste le comptable ou le logiciel de facturation, mais derrière il faut savoir comment tout cela s'articule. Donc c'est pour ça qu'on a donné et laissé le temps aux entrepreneurs de répondre au questionnaire.
3: C'est jusqu'à quand la réponse aux questions?
4: Alors si je ne dis pas de bêtises, je crois que c'est jusqu'au 17 septembre. Je sais qu'on a la réunion le 17 septembre.
3: Vous et où on le trouve ce questionnaire?
4: Sur toutes les plateformes des entrepreneurs du 82, principalement sur LinkedIn.
3: Sur LinkedIn.
4: Pour les adhérents sur l'application Kiki. Et puis sur un simple coup de fil aux entrepreneurs 82, on peut l'avoir.
3: Moi je suis tombé dessus assez facilement en tapant les entrepreneurs de Tarn-et-Garonne, questionnaire, Google est mon ami. Un petit peu de musique dans le mag de CFM Montauban et on revient en conversation avec Myriam Caff, deuxième vice-présidente des entrepreneurs Tarn-et-Garonne, et Juliette Papé qui va lui poser la prochaine question.

0: Le mag de CFM Montauban sur cette plénière des entrepreneurs Tarn-et-Garonne qui va se dérouler le 29 septembre prochain. On n'a pas dit où, Myriam Kaff, juste.
1: C'est à la salle du Faux à Montauban.
0: Qu'on se le dise, Juliette Papé, c'est la question de la stagiaire.
2: Oui, moi je voulais savoir comment ça a été reçu auprès des entrepreneurs, le fait que vous leur posiez la question à eux directement pour qu'ils puissent s'exprimer.
3: On a eu pas mal de retours positifs, dans le sens où, en fait, au sein des entrepreneurs 82, ce qu'il faut savoir, c'est que c'est une représentation, que c'est une confédération syndicale qui dépend aussi du national. C'est une représentation vraiment au niveau national. D'ailleurs, il y a 13 représentations régionales et 117 unions territoriales. Donc, les gens discutent entre eux. On sait qu'on a tous les mêmes problématiques. Chacun porte la sienne, forcément. Et le rôle des entrepreneurs 82, c'est vraiment ce porte-voix. Donc, du coup, à un moment, il fallait vraiment, on les voit tous les jours. L'équipe permanente, je pense principalement à la secrétaire générale et la présidente, les rencontre régulièrement. On a beaucoup, on organise pas mal de réunions plénières, de petits déjeuners où il y a beaucoup d'écoute. Je rappelle aussi que les entrepreneurs 82 est représenté dans toutes les instances statutaires. On a des mandataires au niveau de la CPAM, de l'URSSAF, du tribunal de commerce. Donc c'est vraiment, c'est pas juste un simple club d'affaires, et c'est pas du tout d'ailleurs le cas. C'est vraiment une représentation où cette voix est portée, on explique les lois et on accompagne quand il y a un souci. Donc quand cette plénière, et voilà pour revenir à votre question, quand cette plénière a été annoncée dans ce format-là, on a eu pas mal de retours positifs parce que c'est l'occasion pour ces entrepreneurs de venir prendre la parole. Et puis, ce que je disais tout à l'heure, et j'insiste sur ça, on n'est pas du tout dans un schéma classique traditionnel où il y aura une succession de prises de parole et après des questions comme on a questions-réponses. C'est vraiment une sorte de face-à-face, si on veut, où des questions seront posées et on attend derrière des réponses.
0: Et après la soirée, comment on fait pour que ces échanges restent pas sans suite? Comment ça va se passer? Est-ce qu'il y a du lobbying? Est-ce qu'il y a des réunions qui vont se mettre en place? Qu'est-ce que vous espérez finalement? Parce qu'on imagine bien qu'il va y avoir cette plénière, des questions-réponses avec les entrepreneurs qui seront là, les institutionnels qui donneront des réponses plus ou moins floues. Et donc ensuite...
3: Sur place, il y aura une suite des échanges, forcément, mais en parallèle, pendant la plénière, il y aura des rapporteurs qui vont en fait compiler tout cela. L'idée, c'est de sortir avec une sorte, ce qu'on appelle un livre blanc, d'essayer de remonter les principales problématiques et recommandations, parce que l'objectif, c'est de ne pas s'arrêter à la fin de la soirée, le cocktail, et aller, ça s'est bien passé, au revoir. Mmh. C'est vraiment avoir une suite. Quand une problématique remonte, quand il y a une vraie question, en fait, sur un problème bien précis, c'est de faire le suivi. L'équipe interne s'en chargera de faire le suivi, et le travail se fera sur le long terme, dans tous les cas. Mmh. Pour savoir, par exemple, sur la facturation électronique pour les entreprises qui ont des soucis par rapport à ça, dans 2-3 mois, est-ce que ça a été résolu ou une autre problématique? C'est vraiment, le travail ne s'arrêtera pas à 21h à la fin de la soirée, par exemple, mais c'est un travail sur la durée.
0: Les problématiques, les questions posées que vous avez déjà pu compiler, est-ce qu'elles ont pour certaines un niveau local qui vont plutôt concerner donc la mairie, un niveau national comme la facturation électronique, un niveau départemental sur je sais pas de l'aménagement du territoire ou des choses comme ça? Est-ce qu'il y a plusieurs niveaux?
3: Dans un premier temps, là pour le moment, ce qu'on a reçu, on n'a pas encore tout déblayé parce qu'on attendait de fermer le pour vraiment faire une séance de travail par rapport à ça. Mais ce qui semble remonter, c'est vraiment des problématiques, je dirais, dans un premier temps local, parce qu'on a le problème du foncier qui se pose énormément, le problème des charges, le problème de la trésorerie. Il y a beaucoup de gens, en fait, qui ont peur, beaucoup d'entrepreneurs qui ont peur d'aller vers certaines institutions. Donc, dans un premier temps, on est vraiment sur du local. Et le 17 septembre, je vous donnerai des nouvelles sur ce qui remonte aussi.
0: Juliette, pas plus que ça, pas de questions supplémentaires sur cette grande soirée. Est-ce que tu as déjà assisté à des réunions plénières comme ça d'entrepreneurs? Est-ce que tu te poses la question de comment ça se déroule?
2: Je me demande un peu aussi combien il y a de personnes qui seront là en termes d'entrepreneurs, par exemple. Est-ce que c'est sur inscription ou
3: c'est sur inscription, parce que normalement les plénières sont ouvertes aux adhérents. Certaines thématiques, on prend aussi aussi les non-adhérents, mais aujourd'hui, on va vraiment élargir. Vous savez, sur le Tarn-et-Garonne, on compte 8800 entreprises et on sait que c'est ce qui porte le tissu économique, que ce soit local, régional ou national, c'est les PME et les petites entreprises. Donc, je crois que sur les 1800, on aura largement de quoi faire. L'objectif, c'est d'en avoir, d'essayer d'avoir 100 à 150 personnes, parce qu'il y a aussi la capacité de la salle qui rentre en compte. Et si on a ces 100 personnes, par exemple, ou 120 personnes, je crois que c'est assez représentatif du tissu économique local, si on veut, et puis départemental également.
0: Un petit peu de musique et puis on continue notre conversation avec Myriam Caff, deuxième vice-présidente des entrepreneurs Tarn-et-Garonne, venue nous parler aujourd'hui de la plénière du 29 septembre prochain. Et puis surtout, si vous êtes entrepreneur, de ce questionnaire qui est en ligne, que vous pouvez retrouver en passant par les réseaux des entrepreneurs Tarn-et-Garonne pour pouvoir poser vous-même des questions aux institutionnels ce jour-là.

0: Le MAC de CFM Montauban sur les entrepreneurs Tarn-et-Garonne qui se réunissent le 29 septembre prochain, ce sera au Faux. Vous pouvez y aller, hein, même si vous n'êtes pas adhérent des entrepreneurs Tarn-et-Garonne. C'est aussi une façon de vous rencontrer, hein, Myriam.
1: Tout à fait.
0: Combien il y a d'entrepreneurs aujourd'hui au sein des entrepreneurs Tarn-et-Garonne ?
1: Tarn-et-Garonne, on est environ 120.
0: D'accord.
1: Adhérents. Après, il y a des personnes qui assistent de manière occasionnelle. Et voilà, les gens, quand il y a un souci, ils contactent quand même les entrepreneurs Tarn-et-Garonne. Ce qu'il faut savoir, c'est qu'on est dans une région où on a beaucoup de clubs d'affaires. Donc souvent, certains organismes sont assimilés à des clubs d'affaires, alors que l'objectif, c'est vraiment connaître ses droits. Et souvent, on ne tape la porte, on ne va vers un syndicat ou une représentation patronale que quand il y a un souci. Alors que l'objectif, c'est d'anticiper et d'être là et puis d'être informé sur l'année.
0: D'accord. Et donc, tout au long de l'année, pour sortir du cadre un peu de ce 29 septembre, vous organisez régulièrement des rencontres, des ateliers, des choses comme ça.
1: Tout à
0: c'est
1: fait.
0: Quoi le programme, par exemple, pour 2026-2027?
1: En fait, on a la plénière mensuelle. Il y a aussi la branche, la commission entreprendre au féminin qui est présidée par Valérie Gouvary, qui monte aussi des projets. Par exemple, il y a un événement pour Octobre Rose. Il y a un vendredi par mois, les petits déjeuners de l'EAF autour d'une thématique chez une adhérente. Donc, c'est vraiment très diversifié. Après, par exemple, quand la question de la facturation électronique s'est posée, il y a une soirée réservée à ça. Il y a deux grands événements dans l'année, c'est la Garden Party pour la fin du premier semestre, au mois de juin, et puis à la fin de l'année, la soirée des entrepreneurs au mois de décembre, qu'on est en train de préparer d'ailleurs. Donc l'idée, c'est vraiment de rester en contact permanent. On a aussi une application qui réunit tous ces entrepreneurs. Et l'idée, c'est de rester en contact permanent.
0: Lutter aussi contre l'isolement. On se retrouve un peu isolé des fois quand on est entrepreneur.
1: Hein.
0: On va crouler sous les problèmes, les questions qui restent parfois sans réponse.
1: Et c'est pas juste un slogan, parce que souvent on le voit partout, c'est l'isolement de l'entrepreneur. L'entrepreneur qui vit tout seul, c'est une vraie réalité. Et ça peut être des fois très dangereux, comme tu disais, Rémi, parce que souvent, l'entrepreneur travaille de chez lui, surtout les solo-entrepreneurs peuvent travailler de chez eux, ou être tout seul dans un bureau, ou rencontrer que leurs clients. Alors qu'il faut vraiment sortir. Des fois, on a la solution juste à côté, mais on ne s'en rend pas compte. D'où l'intérêt de toutes ces rencontres et de tout ce programme assez diversifié.
0: Et puis, tu l'as dit tout à l'heure, parfois on a peur d'aller vers l'institution. C'est une bonne façon, un bon intermédiaire, finalement.
1: De briser un peu la glace.
0: Pour aller vers.
1: Hein? De briser la glace et de se dire qu'on ne va pas vers la Banque de France que quand on a un problème. Et quand on ne va pas à la préfecture quand il y a un problème. Donc du coup, c'est vraiment un échange. Des fois, juste un échange autour d'un café peut résoudre un problème auquel on n'avait jamais pensé, que ce soit pour la trésorerie ou l'URSSAF ou autre. Donc c'est vraiment, en fait, créer ce lien et puis faire porter aussi, c'est vrai qu'on porte la voix des entrepreneurs, mais aussi qu'ils puissent prendre la parole pour s'exprimer.
0: Myriam Caff, comment ils vont, les entrepreneurs en Tarn-et-Garonne, en cette rentrée 2026-2027? Est-ce que vous les sentez vaillants, optimistes?
1: Vous savez, je suis moi-même entrepreneur. On est obligé de rester optimiste. On appréhende certaines périodes, par exemple. Et là, quand on se croise, par exemple, un événement et tout, on a tous quasiment les mêmes...
0: tous reçu le foncier.
1: Voilà, c'est ça aussi. Ben, c'est ça, en fait, c'est les taxes. D'ailleurs, ce matin, on en discutait avec un client. C'est vrai qu'on se pose tous la même question sur comment va être 2027. On sait qu'on est dans une année électorale aussi. Donc, du coup, voilà, on appréhende, mais on s'est lancé dans la grande aventure de l'entrepreneuriat. C'est pas aussi facile qu'on peut l'imaginer, mais on a des avantages et des inconvénients. On considère souvent qu'un entrepreneur est tout le temps en vacances, qu'il peut partir quand il veut, qu'il récupère les enfants s'il va à l'école. Donc voilà. Mais non, c'est pas vrai, parce que quand on finit à 16h, on est obligé de rattraper le retard. C'est une organisation, en fait. C'est un peu l'équilibriste. Il faut gérer.
0: Vous l'avez dit, année électorale, il y aura les présidentielles, mais avant ça, il y a les sénatoriales. Vous avez rencontré les candidats. Ils sont nombreux, en plus. Hein, c'est compliqué de tous les rencontrer.
1: C'est clair. Ça, c'est le rôle que porte la présidente.
0: Nathalie
1: Rey, tout à fait. Donc, du coup, la vérité, je n'ai pas beaucoup d'informations.
0: D'accord.
1: Sur ça. Je ne veux pas dire de bêtises, mais ça se trouve, c'est sur un agenda.
0: Merci beaucoup, Myriam Caff. Un dernier mot pour inciter les entrepreneurs du Tarn-et-Garonne à participer le 29 septembre au Faux, à la soirée.
1: J'ai un message très clair pour nos chers entrepreneurs, femmes et hommes du Tarn-et-Garonne, abonnés, adhérents, non-adhérents. Cette soirée est la vôtre. Cette soirée a été imaginée avec et pour les entrepreneurs. Soyez au rendez-vous, répondez aux questionnaires et venez partager ce moment qui peut aussi être convivial. On n'est pas là que pour créer des, pour parler des problèmes. Vous avez une question, une problématique, une suggestion. C'est vraiment l'occasion, cette soirée du 29 septembre à 18h30 à la salle du Faux à Montauban. Soyez au rendez-vous.
0: Merci Myriam Caff, nos amitiés à Nathalie Rey, présidente de la CPME, et puis à toute l'équipe. Hein, vous êtes très nombreuses et nombreux. Merci Juliette pour ta participation à ce MAG de CFM Montauban que vous retrouvez bien sûr en podcast sur cfmradio.fr.
1: Merci Rémi.
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3: Utiliser le rugby comme support pour des activités pédagogiques, et c'est l'objectif de Monsieur l'Arbitre. Cette entreprise créée par Sylvain Delpech vient de voir le jour et propose d'apprendre le sport, mais pas seulement.
4: Le rugby, ça devient juste le prétexte pour développer la confiance en soi des gamins et les faire progresser chaque jour un peu plus. Un petit gamin qui au début ne sait pas attraper un ballon, quand on lui montre tout simplement un geste tout bête de préparer ses mains et que la fois d'après il reçoit le ballon dans les mains, alors que le premier coup il l'avait pris dans le nez, qu'il peut y avoir des larmes, et ça permet à l'enfant de lui montrer que s'il écoute un tout petit peu des consignes très simples, très vite il va progresser. Et donc du coup, après il va s'intéresser et il va être de plus en plus curieux. Et quand on a des enfants qui ont fait 4-5 séances, qui étaient tout timides et qui à la 5e séance s'affirment clairement devant les autres en annonçant leur ligne défensive, on se dit, d'un côté, c'est 3 semaines, 4 semaines, ce gamin il parlait pas, on savait à peine comment il s'appelait. Et là, il est devant ses copains et c'est lui qui annonce la ligne. Donc on se dit qu'il a un petit step qui a été franchi.
3: Le but de Monsieur l'Arbitre est aussi de rappeler la base du rugby.
4: C'est un sport d'évitement et moi, dans ce que je propose dans mes interventions sur ma structure professionnelle, c'est une forme de rugby qui est vraiment simplifiée, basée sur du jeu à toucher. C'est un peu comme si les gosses ils jouaient au loup dans une cour de récréation, sauf qu'on y intègre un ballon. Et donc quand on a des gamins qui jouent au loup, ils savent ce que ça veut dire. Ça veut dire qu'il ne faut pas se faire toucher par le loup. Là, c'est la même chose en fait. Donc l'évitement, faire des crochets, passer là où il n'y a personne, ou si on a un adversaire devant, de distribuer son ballon à côté, ça prend tout son sens et du coup, ça casse un peu le côté sport violent qu'on voit malheureusement à la télé. Entre ce que les parents voient à la télé qui peut effrayer et ce que moi je propose, c'est pas du tout le même sport. Moi je leur explique que le truc le plus important, et c'est la première des règles du rugby, c'est de pas faire mal à son copain. Donc si on comprend pas ça, en fait on n'a pas compris l'esprit du jeu.
3: Sylvain Delpech intervient en centre aéré auprès des mairies et des écoles. Les structures intéressées peuvent le contacter sur Facebook sur la page M l'Arbitre.
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Il est 14h. Bonjour tout le monde. Du rugby, du cirque et de la musique au menu de nos coups de projecteur de cette prochaine heure du cirque et de la musique du côté de Verveille-sur-Seille en Tarn-et-Garonne pour ce samedi. Et du rugby via un prochain coup de projecteur autour d'une structure qui utilise ce sport comme outil d'éducation, de transmission et d'accompagnement. On vous parlera de l'entreprise Monsieur l'Arbitre à Montauban dans un gros quart d'heure. Pour la playlist CFM Radio, ce sera Blondie, Alex Varenne ou Muse avec Ellie Goulding tout de suite pour Hush. Et toute cette après-midi, on vous donnera aussi des nouvelles du Tarn, de l'Aveyron et du Lot pour les coups de projecteur de nos différentes rédactions.

0: Fitzgerald, Eyes. Ces femmes, ce sera aussi Kim Wilde ou Mickey 3D. Et on vous proposera un outil pour favoriser la confiance en soi, le sport. Oui, on vous parlera de Monsieur l'Arbitre depuis CFM Montauban dans une dizaine de minutes. Ne bougez pas.
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1: Kim Wilde, avant Lucas Graham, ou M, on vous parle de sport. Le sport n'est qu'un prétexte pour monsieur l'arbitre. C'est le coup de projecteur tout de suite de Juliette, CFM Montauban.
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0: Utiliser le rugby comme support pour des activités pédagogiques, c'est l'objectif de Monsieur l'Arbitre. Cette entreprise créée par Sylvain Delpech vient de voir le jour et propose d'apprendre le sport, mais pas seulement.
3: Le rugby, ça devient juste le prétexte pour développer la confiance en soi des gamins et les faire progresser chaque jour un peu plus. D'un petit gamin qui au début ne sait pas attraper un ballon, quand on y monte tout simplement un geste tout bête de préparer ses mains et que la fois d'après il reçoit le ballon dans les mains, alors que le premier coup il l'avait pris dans le nez, qu'il peut y avoir des larmes, ça permet à l'enfant de lui montrer que s'il écoute un tout petit peu des consignes très simples, très vite il va progresser. Et donc du coup, après il va s'intéresser et il va être de plus en plus curieux. Et quand on a des enfants qui ont fait 4-5 séances, qui étaient tout timides et qui à la 5e séance s'affirment clairement devant les autres en annonçant leur ligne défensive, on se dit, d'un côté, c'est 3 semaines, 4 semaines, ce gamin il parlait pas, on savait à peine comment il s'appelait. Et là, il est devant ses copains et c'est lui qui annonce la ligne. Donc on se dit qu'il a un petit step qui a été franchi.
0: Le but de Monsieur l'Arbitre est aussi de rappeler la base du rugby.
3: C'est un sport d'évitement et moi, dans ce que je propose dans mes interventions sur ma structure professionnelle, c'est une forme de rugby qui est vraiment simplifiée, basée sur du jeu à toucher. C'est un peu comme si les gosses ils jouaient au loup dans une cour de récréation, sauf qu'on y intègre un ballon. Et donc quand on a des gamins qui jouent au loup, ils savent ce que ça veut dire. Ça veut dire qu'il ne faut pas se faire toucher par le loup. Là, c'est la même chose en fait. Donc l'évitement, faire des crochets, passer là où il n'y a personne, ou si on a un adversaire devant, de distribuer son ballon à côté, ça prend tout son sens et du coup, ça casse un peu le côté sport violent que vous voyez malheureusement à la télé. Entre ce que les parents voient à la télé qui peut effrayer et ce que moi je propose, c'est pas du tout le même sport. Moi je leur explique que le truc le plus important, et c'est la première des règles du rugby, c'est de pas faire mal à son copain. Donc si on comprend pas ça, en fait on n'a pas compris l'esprit du jeu.
0: Sylvain Delpech intervient en centre aéré, auprès des mairies et des écoles. Les structures intéressées peuvent le contacter sur Facebook sur la page M l'Arbitre.
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1: CFM, c'est de la musique. Elmer Footbeat, Révin Lena ou Elton John pourront maintenant. Et puis on vous parlera art vivant, chaleur humaine et soutien aux intermittents. Une invitation aux 20 ans de la compagnie Mauvais Coton pour ce samedi à Verfeil-sur-Seille dans un quart d'heure.

0: In and Out, Evelina, CFM, avec Michael Sambello dans une poignée de secondes. Et puis direction Verfeil-sur-Seille, en Tarn-et-Garonne. Ça va guincher, ça va circassionner, ça va virevolter dans tous les sens. Les 20 ans de la compagnie, mauvais coton, cirque et musique au menu dans 5 minutes.
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1: Cirque et musique pour fêter les 20 ans de la compagnie Mauvais Coton, samedi à Verfeil-sur-Seille, en Tarn-et-Garonne. Une ribambelle de circassiens est attendue pour nous proposer une déambulation pluridisciplinaire dans le village. Annie Zalard, co-directrice de la compagnie Mauvais Coton.
2: Cette déambulation cirque et musique qu'on propose, c'est un mélange de circassiens, donc de praticiens de différents agrès en cirque et de musiciens live. Et c'est vraiment une rencontre entre ces artistes-là. C'est ça qui nous intéresse. Donc voilà, il y a des choses qui vont se faire un peu à l'improvisation parce que c'est une création qui a jamais vu le jour avant. C'est une création qui va avoir lieu juste pour l'occasion. Donc on va se retrouver la veille et on va créer quelque chose ensemble. Donc c'est une création in situ qui se fait vraiment dans les rues du village. Ça, c'était aussi important pour nous. C'était une manière de se réapproprier un peu le village avec les gens du village et les gens qui, finalement, peut-être ne connaissent que la halle et sont jamais trop allés un peu plus loin dans les rues ou les ruelles. Voilà, et donc ça se terminera à la salle des fêtes avec un concert de Voda et une DJette. On a appelé en fait des artistes avec qui on a travaillé sur les 20 dernières années, donc pas tout le monde forcément, mais quelques-uns qui ont tous répondu présent. On est très très heureux de pouvoir partager ça avec eux. Et donc en effet, il y a des circassiens et il va y avoir, je vais pas dire grand chose parce que c'est beau aussi d'avoir la surprise, mais il va y avoir de l'acrobatie, il va y avoir des choses suspendues dans les airs, il va y avoir du fil et après beaucoup de poésie, des mots aussi et puis une petite touche burlesque.
1: Rendez-vous à 18h pour la déambulation depuis la halle et à 21h pour le concert de Voda à la salle des fêtes. Un atelier cirque parents-enfants est proposé de 15h à 17h sur inscription. Plus d'infos auprès de la compagnie Mauvais Coton.
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0: liberté, 40 ans d'expression.
1: Profitez encore de la playlist CFM avec Fontaines DC ou Jake Bug pour maintenant avec Lost. Le tout, ce sera pour atteindre les 15h. Tout rond. Très belle après-midi sur CFM.

SFM Radio a tout juste 15 heures sur les routes du Tarn, du Tarn-et-Garonne, du Lot, de l'Aveyron, ou bien de n'importe où ailleurs si vous nous écoutez sur le site cfmradio.fr. On vous donnera des nouvelles de votre territoire dans cette prochaine heure encore à propos d'une journée de découverte de l'athlétisme ce samedi dans les monts de la Cône. Ça, ce sera dans un gros quart d'heure. Et puis on vous parlera d'un autre sport, le rugby, comme outil d'éducation, de transmission et d'accompagnement via nos studios de CFM Montauban. On vous propose aussi de battre le rythme avec Tovlo, avec Zao de Sagazan ou Gaëtan Roussel pour maintenant. Inoubliable. Inoubliable.

0: Zao de Sagazan avec Louis Malville et The Police. Restez bien sur CFM Radio. On vous parlera aussi saut, course et lancer. On vous parlera des principales disciplines de l'athlétisme puisque ces activités à destination des jeunes sont à l'honneur samedi dans les Mondes Lacaune. C'est notre prochain coup de projecteur dans 10 minutes.
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0: Entre Lou Malville et System of a Down. Direction Lacaune. On y retrouve Jérôme Rascol, CFM Lacaune, donc pour une journée de découverte de l'athlétisme.
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2: Ce samedi de 10h à midi, le complexe sportif de la Balme à Lacaune accueille une journée découverte de l'athlétisme. Au programme, des animations ludiques à destination des jeunes pour découvrir les principales disciplines de ce sport. Philippe Auger, membre et encadrant au sein de l'ACL.
3: Alors le club se porte bien en ce qui concerne les jeunes, surtout les jeunes qui sont restés fidèles. C'est pas la première année que nous réalisons cette journée de découverte. À l'intérieur, le principe, c'est réaliser les principes d'athlétisme, sauter, lancer, courir. Des petits jeux sont organisés, c'est très ludique, tout le monde peut le faire, même quelqu'un qui n'a jamais fait d'athlétisme. On est par équipe, on fait un petit challenge final pour voir un petit peu les équipes qui sont arrivées, on va dire, première, seconde, mais surtout ex aequo. C'est juste pour découvrir un petit peu les facettes, pour voir un petit peu en 2 heures ce que l'on peut véhiculer ensuite comme technique pendant toute une année. Les performances seront affichées sur un tableau, un grand tableau. Chacun peut suivre où il en est, où en est son équipe. Nationalement parlant, la FFA organise cela avec le partenariat de Kinder. Donc, ce sont les Kinder Day de l'athlétisme. Ils auront aussi quelques petits cadeaux de bienvenue. Il y a toujours le saut en longueur qui est de mise, parce qu'il faut voir qu'on fait ceci en salle aussi. Donc, il faut des équipements particuliers, tout en sécurité. Après, c'est notre façon de le mettre en place, ce qui fait que c'est très ludique. Idem pour faire un lancer de disque. On est quillé sur une poutre souple. C'est plus du lancer en équilibre que du lancer de longueur, de performance. Surtout aussi pour niveler que quelqu'un qui a fait durant 2 ans de l'athlétisme se retrouve presque au même niveau que quelqu'un qui débuterait ce jour-là.
2: Les parents pourront aussi obtenir des infos sur les inscriptions et les cours de cette année. Plus d'infos aussi sur le site aclacaune.fr.
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0: Johnny Jane, dans la playlist CFM Radio. Il y avait John Lennon juste avant. Il y aura pour la suite Roger Glover ou Queen. Mais pour maintenant, c'est l'album de la semaine, le PCV de Rémi, avec au bout du fil, Humbert.
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6: Allô, Mathias Humbert, bonjour.
3: Bonjour.
6: Alors j'ai envie, comme il y a 51 poèmes et 11 chansons, et que d'habitude dans PCV on écoute des chansons, j'ai aussi envie qu'on écoute un peu des poèmes. Du coup, je prends encore une fois au hasard un des 51 poèmes qui vient de tomber là. J'allume le feu sous mon cœur, je déploie les cendres qu'il en reste, comme les ailes d'un oiseau géant, je m'en fais un ami. Quatre petites phrases comme ça, posées à la page 48 de ce recueil du Petit Journal du Feu, avec en face un presse-purée. voilà, l'image d'un presse-purée d'où coulerait du feu, hein, encore une fois, une flamme. Ce serait l'occasion de parler un peu de l'illustration de cet album.
3: Mais oui, l'illustration qui a été assurée et créée par Delphine Fabreau, qui est une artiste que j'adore. Pour le coup, c'est complètement le champ libre. Elle a toute une exposition où elle chine des photos dans les brocantes, tout ça, puis des vieilles photos, et puis elle repeint par-dessus, elle transforme un peu les figures. Elle appelle ça ses doux monstres. Elle en fait toute une exposition et je lui ai proposé pour le coup de faire la même chose mais sur des photos de moi, donc on a fait une séance photo et puis elle m'a monstruosé, on va dire, je ne sais pas comment dire, et donc il y a tout un tas de photos de dessins comme ça, d'illustrations comme ça, et puis après elle s'est mise à photographier des objets et puis à leur mettre une petite flamèche et puis c'est vraiment aussi dans l'humour de Delphine qui est un peu partout dans ce qu'elle fait, quoi.
6: Alors on va écouter Tout doit disparaître, qui est justement un des titres qui n'a pas d'illustration, tiens, pour le coup. Il vient juste sur la page 23, lui il n'a pas d'illustration, celui-ci.
3: La carte est bleue et les poissons morts.
6: Tout doit disparaître, on l'écoute et on se dit à demain. Salut Mathias Humbert.

0: Et voilà pour Tout doit disparaître, extrait de Petit journal du feu de Mathias Imbert. On retrouve Mathias demain dans PCV.
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0: Avant Flo de la Vega ou Roger Glover, un arrêt par le stade, le sport, ça défoule, oui. Mais pas que, le coup de projecteur du jour de CFM Montauban, le coup de projecteur de Juliette, est consacré à Monsieur l'arbitre.
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0: Utiliser le rugby comme support pour des activités pédagogiques, c'est l'objectif de Monsieur l'arbitre. Cette entreprise créée par Sylvain Delpech vient de voir le jour et propose d'apprendre le sport, mais pas seulement.
2: Le rugby, ça devient juste le prétexte pour développer la confiance en soi des gamins et les faire progresser chaque jour un peu plus. Un petit gamin qui au début ne sait pas attraper un ballon, quand on y montre tout simplement un geste tout bête de préparer ses mains et que la fois d'après il reçoit le ballon dans les mains alors que le premier coup il l'avait pris dans le nez, qu'il peut y avoir des larmes, et ben ça permet à l'enfant de lui montrer que ben s'il écoute un tout petit peu des consignes très simples, très vite il va progresser. Et donc du coup ben après il va s'intéresser et il va être de plus en plus curieux. Et quand on a des enfants qui ont fait 4-5 séances, qui étaient tout timides et qui à la 5e séance s'affirment clairement devant les autres en annonçant leur ligne défensive, on se dit ben ouais, d'un côté, il y a 3 semaines, 4 semaines, ce gamin il parlait pas, on savait à peine comment il s'appelait, et là il est devant ses copains et c'est lui qui annonce la ligne. Donc on se dit que il a un petit step qui a été franchi.
0: Le but de Monsieur l'arbitre est aussi de rappeler la base du rugby.
2: C'est un sport d'évitement, et moi dans ce que je propose dans mes interventions sur ma structure professionnelle, c'est une forme de rugby qui est vraiment simplifiée, basée sur du jeu à toucher. C'est un peu comme si les gosses ils jouaient au loup dans une cour de récréation, sauf qu'on y intègre un ballon. Et donc ben, quand on a des gamins qui jouent au loup, ils savent ce que ça veut dire. Ça veut dire qu'il ne faut pas se faire toucher par le loup. Ben là c'est la même chose en fait. Donc l'évitement, faire des crochets, passer là où il n'y a personne, ou si on a un adversaire devant, de distribuer son ballon à côté, ça prend tout son sens. Et du coup ça casse un peu le côté sport violent que vous voyez malheureusement à la télé. Entre ce que les parents voient à la télé qui peut effrayer et ce que moi je propose, c'est pas du tout le même sport. Moi je leur explique que le truc le plus important, et c'est la première des règles du rugby, c'est de pas faire mal à son copain. Donc si on comprend pas ça, ben en fait on n'a pas compris l'esprit du jeu.
0: Sylvain Delpech intervient en centre aéré, auprès des mairies et des écoles. Les structures intéressées peuvent le contacter sur Facebook sur la page Aime l'arbitre.
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de la Vega. On reste en musique jusqu'au 16h sur CFM Radio et même après, en musique et en info locale, tout cet après-midi, mais à partir de 16h jusqu'à 18h en compagnie de Gilles. Gilles Barré vous accompagnera jusqu'au magazine d'actualité locale de 18h et jusqu'au 16h. Moi, je vous propose Sam Sauvage, Muse ou tout de suite DJ Snake avec Bipolar Sunshine pour Paradise. C'est ce qu'on vous souhaite sur CFM.

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2: Il est 16h, Gilles avec vous, CFM Radio. Madame, monsieur, bonjour.
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2: Le festival du Lot-en-Meul bleu démarre dans le Lot dans 2 heures maintenant. Eh bien, nous, c'est maintenant que nous démarrons et que nous nous retrouvons pour les 2 heures d'émission qui suivent. 2 heures où la musique sera notre leitmotiv, avec aussi un plateau d'infos locales, évidemment, et puis 2 focus au cours de cette première heure. Direction d'abord le Tarn-et-Garonne à Verfeil-sur-Seille pour les 20 ans de la compagnie Mauvais Coton, et puis depuis l'Aveyron, direction Rodez, où nous parlerons de la 4e édition de l'Espalion Apéro Trail. Bref, de la musique, de l'actu locale, de belles histoires à partager. Bienvenue sur CFM Radio.

James Blunt, Tastes Like Summer sur CFM Radio. Comment allez-vous les gens? J'espère que tout va bien de votre côté. En tout cas, je vous accompagne jusqu'à 18h. Je vous l'ai dit en musique, mais également en focus. Et le premier focus va démarrer dans quelques minutes. On parlera de cirque, de la musique et puis surtout une joyeuse déambulation dans les rues de Verfeil-sur-Seille dans le Tarn-et-Garonne avec la compagnie Mauvais Coton qui fête ses 20 ans ce samedi. On en parle après. Bazar Bellamy, la peur. Bel après-midi.

0: Ah, j'aime bien quand le tempo déraille comme ça. Bazar Mélanie, la peur sur CFM Radio. Pour célébrer deux destinées de création, je l'ai dit, il y a une cohorte de circassiens qui investit le village de Verfeil-sur-Seille dans le Tarn-et-Garonne. Charmant village d'ailleurs. Au programme, qu'est-ce qu'il y aura? Il y aura une déambulation qui va mêler du cirque, de la musique, des surprises. Hein. Et tout ça, c'est proposé par la compagnie Mauvais Coton. Un anniversaire qui forcément sera haut en couleur à vivre samedi dans le village. C'est le prochain focus présenté par Lisa Echette de CFM Keus. Ce sera dans quelques minutes. Il faudra rester à l'écoute. Hein. Supergrass dans un instant, suivi de Good Neighbors sur CFM Radio.
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0: C'était Good Neighbors avec cette chanson Superstar sur CFM Radio. Quant à elle, elle s'appelle Anne-Lise Allard. Elle est co-directrice de la compagnie Mauvais Coton. Elle est au micro de Lisa Echen de CFM Caïus.
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2: Cirque et musique pour fêter les 20 ans de la compagnie Mauvais Coton, samedi à Verfeil-sur-Seille, en Tarn-et-Garonne. Une ribambelle de circassiens est attendue pour nous proposer une déambulation pluridisciplinaire dans le village. Anne-Lise Allard, co-directrice de la compagnie Mauvais Coton.
3: Cette déambulation cirque et musique qu'on propose, c'est un mélange de circassiens, donc de praticiens de différents agrès en cirque et de musiciens live. Et c'est vraiment une rencontre entre ces artistes-là. C'est ça qui nous intéresse. Donc voilà, il y a des choses qui vont se faire un peu à l'improvisation parce que c'est une création qui a jamais vu le jour avant. C'est une création qui va avoir lieu juste pour l'occasion. Donc on va se retrouver la veille et on va créer quelque chose ensemble. Donc c'est une création in situ qui se fait vraiment dans les rues du village. Ça, c'était aussi important pour nous. C'était une manière de se réapproprier un peu le village avec les gens du village et les gens qui, finalement, peut-être ne connaissent que la halle et ne sont jamais trop allés un peu plus loin dans les rues ou les ruelles. Voilà, et donc ça se terminera à la salle des fêtes avec un concert de Voda et une DJette. On a appelé en fait des artistes avec qui on a travaillé sur les 20 dernières années, donc pas tout le monde forcément, mais quelques-uns qui ont tous répondu présent. On est très très heureux de pouvoir partager ça avec eux. Et donc en effet, il y a des circassiens et il va y avoir, je vais pas dire grand-chose parce que c'est beau aussi d'avoir la surprise, mais il va y avoir de l'acrobatie, il va y avoir des choses suspendues dans les airs, il va y avoir du fil et après beaucoup de poésie, des mots aussi et puis une petite touche burlesque.
2: Rendez-vous à 18h pour la déambulation depuis la halle et à 21h pour le concert de Voda à la salle des fêtes. Un atelier cirque parents-enfants est proposé de 15h à 17h sur inscription. Plus d'infos auprès de la compagnie Mauvais Coton.
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The Halls, belle histoire sur CFM Radio. C'est vrai qu'elle est belle l'histoire. Ça fait maintenant plus de 40 ans que vous nous accompagnez à travers le Lot, le Tarn-et-Garonne, le Tarn et l'Aveyron. Et puis chaque jour, on a le plaisir de vous diffuser un maximum d'informations locales, de musique bien sûr, de coups projecteurs, d'émissions diverses et variées. D'ailleurs, vous pouvez retrouver tous ces podcasts sur le site de cfmradio.fr. Joe Cocker, Woman to Woman. Belle après-midi.

0: Enchanté de passer cette fin d'après-midi avec vous sur CFM Radio. Gilles au micro. Direction l'Aveyron à présent, du côté d'Espalion. Samedi là-bas, on va courir, mais surtout on va faire la fête. Sport et fun, ce sont en fait les clés du succès de l'Espalion Apéro Trail. C'est la 4e édition déjà de la course à pied, bien sûr, mais aussi de nombreuses animations carrément festives pendant et après l'effort. De quoi transpirer un peu, puis surtout passer un bon moment. C'est le prochain focus de David Dumont de CFM Rodez. Restez avec nous dans quelques secondes, ce sera Placebo et Moby et Nicolas Sirkis. Voilà, j'y arrive. Bel après-midi.
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0: Nicolas Sirkis n'est pas notre monde. Et pourtant, si c'est bien notre monde qui souffre alors en ce moment, il a bien besoin d'un gros pansement pour tout Aïmu en tout cas. Hein. Allez, restez avec nous. On va parler maintenant de cette quatrième édition de l'Espalion Apéro Trail avec David Dumont de CFM Rodez.
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2: 32 et 17 kilomètres, ce sont les deux distances de l'Espalion Apéro Trail. Samedi, une course à pied sur chemin, bien sûr, mais aussi pendant et après les parcours, des animations plus festives que sportives. Guillaume Ronet est co-président de l'association Espalion Apéro Trail qui organise l'événement.
3: Bah, c'est du sport quand même. Quand on voit les parcours qu'on propose, on comprend qu'il faut être quand même un minimum sportif pour les faire. Et nous, le but, c'était de le rendre accessible à tout le monde et aussi de pouvoir changer un peu les idées de ceux qui arrivent en haut d'une montée et qui en ont bavé. Donc, sur des points stratégiques de la course, on a des animations pour redonner un peu le sourire à ceux qui l'ont perdu dans la montée.
2: On va en décrire quelques-unes, là, joueur. Attends, une discothèque, Guillaume, est-ce bien raisonnable?
3: Ça y ressemble, en tout cas. Sans tout dévoiler, hein, parce qu'effectivement, il y a des surprises. Des choses qui sont encore inédites cette année. Il y a quelque chose qui ressemble vraiment à une discothèque sur le parcours. Sans tout dévoiler non plus, les années précédentes, il y avait un ventre-glisse. Voilà, on s'amuse.
2: C'est quoi le machin médiéval? C'est quoi?
3: Lieu surmonté par le château de Calmont-Dolt. Les coureurs peuvent profiter de la vue autour du château de Calmont, traverser le château de Calmont, c'est avec un ravito sympa, des bonnes choses à manger pour se faire plaisir, pour changer de certaines courses qu'on a pu connaître dans le passé, qui étaient vraiment basé sur la performance, où il y avait des tucs et des bananes au ravito.
2: Et pareil, côté boisson, a priori, ça n'a pas que courir à l'eau pour tout le monde. C'est complet hein, pour les deux distances, 32 et 17 km samedi. En revanche, à noter qu'il reste des places pour un parcours randonnée et pour les enfants aussi, un Bambino Trail est organisé. Contacts et infos à retrouver sur le site espalionaperotrail.fr.
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1: Bonsoir François.
3: Bonsoir à tous. Le gouvernement ne laissera pas tomber les entreprises touchées par la hausse des prix des carburants. C'est ce qu'assure la porte-parole de l'exécutif Maud Bréjon. Un nouveau point sera fait le mois prochain pour envisager la poursuite des aides. Pendant ce temps, une nouvelle augmentation pour le gaz. Le prix de référence va augmenter de 6,3% au 1er octobre. La faute à l'augmentation des prix sur les marchés de gros sous pression à cause du conflit au Moyen-Orient. Il est accusé d'avoir menacé de mort une enseignante près de Toulouse. La semaine dernière, un homme est jugé en comparution immédiate. Cet après-midi, le père de famille a menacé de décapiter l'institutrice alors qu'elle avait placé son enfant dans une autre classe pour qu'il se calme. Le ministre de l'Éducation déplore des faits d'une extrême gravité. Les investigations sont lancées à Paris après les signalements de violences et d'atteintes sexuelles contre des enfants dans le périscolaire. Des enquêtes ont été ouvertes après des plaintes déposées contre l'ancienne maire de Paris, Anne Hidalgo, et son successeur Emmanuel Grégoire, accusé de ne pas avoir réagi assez tôt. Depuis le début de l'année, plus de 130 animateurs ont été suspendus par la ville. De plus en plus d'animaux abandonnés. Selon la SPA, plus de 9500 animaux ont été abandonnés et recueillis entre juillet et août, soit une hausse de 20% par rapport à la même période de l'an passé. La SPA prévient, ces refuges sont au bord de la rupture. Bonne nouvelle en revanche, les adoptions sont en hausse de près de 18%. Une nouvelle alerte de Copernicus. Selon l'Observatoire européen, le mois d'août que l'on vient de vivre a été le mois le plus chaud jamais enregistré à l'échelle mondiale, à égalité avec juillet 2023. La température moyenne de l'air à travers la planète a frôlé les 17 degrés. Dans les océans, la température moyenne a atteint sa valeur la plus élevée jamais enregistrée. Et puis les basketteuses françaises se hissent en demi-finale de la Coupe du Monde. Les tricolores se sont largement imposés cet après-midi contre la Chine, 90-61. Les Françaises affronteront la Belgique ou l'Allemagne samedi. Voilà pour l'essentiel de l'info. Excellente fin d'après-midi.
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Katy Perry, Watch It Burn. C'est vrai qu'on a gardé tout ça brûlé à la télévision, toutes ces forêts, ces maisons. Et ça nous a un peu, quand même, un peu beaucoup d'ailleurs, hein, gâché l'été. Reste avec nous, le festival Lot en meuble bleu. Ça démarre dans moins d'une heure maintenant, dans le Lot à Cahors. Les portes ne vont pas tarder donc à s'ouvrir. Et ce, jusqu'à samedi soir. Alors cette fois-ci, rendez-vous à la plaine de la Bérodie, hein. On va commencer avec Hugo, puis ensuite à 21h, ce sera Yann Muller. 22h45, DJ Benz. Et à partir de minuit à peu près, Rap Zer. Bel après-midi, Eyol Champion, bienvenue avec nous sur CFM Radio. Depuis

0: Bien sûr que votre papa, il est fier de vous. Et Yael, championne sur CFM Radio. Dites-moi, si ce week-end, vous prenez le temps de retomber en enfance, pourquoi pas, avec des histoires racontées par des grands. Bah ouais, ça m'intéresse. Samedi donc, direction la basse-cour à Villefranche-de-Rouergue, dans l'Aveyron, pour une journée autour du conte. Et pas question de raconter des histoires à dormir debout. Non, non, les aînés, en fait, les aînés de génération 12, vont monter sur scène accompagnés du conteur Michel Galaret. Voilà, une journée pour écouter, rêver et partager une basse-cour où ce week-end les histoires vont caqueter. Bel après-midi sur CFM Radio.
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Angèle avec ses voix d'ange, une seule vie. Allez, c'est vrai qu'on n'a qu'une vie, on n'a qu'un CDD hein, et puis à un moment donné ça va s'arrêter. C'est pour ça qu'il faut en profiter. D'ailleurs, par exemple, pour en profiter, je vous propose de vous rendre ce week-end dans Lot, samedi et dimanche à Montcuq. Pourquoi faire? Bien, c'est le festival La Rue des Enfants qui revient pour sa 17e édition avec plein de spectacles dans la rue. Il y aura des spectacles payants mais d'autres gratuits et ça commence d'ailleurs dès un an. Voilà, un bon moment de profiter de la vie samedi et dimanche à Montcuq dans le Lot. Belle fin d'après-midi sur CFM Radio.

0: Vous avez reconnu Bon Jovi avec cette chanson Living on a Prayer sur CFM Radio. Moi, j'aimerais vous faire une piqûre de rappel. La deuxième édition de la fête du zéro déchet qui revient à Boissière dans le Lot. Ce sera dimanche. Une journée pour découvrir des astuces, participer à des ateliers et puis échanger. Et puis surtout changer notre regard sur ce que nous jetons comme ça tous les jours. D'ailleurs, il y a un podcast que vous pouvez retrouver sur cfmradio.fr dans CFM Cahors. Voilà, on se retrouve dans quelques minutes. On parlera de PCV avec Rémi Turella et le chanteur Humbert Humbert pour son sixième album. À tout à l'heure.
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Oasis Supersonique, dans quelques minutes maintenant, dans votre oreille, c'est Rémi Torella avec son émission PCV qui reçoit le chanteur Mathias Imbert, qui d'ailleurs se produit sur scène sous le nom de Imbert Imbert. Il a sorti un sixième album solo qui s'appelle Petit Journal du Feu. C'est dans quelques minutes. Deluxe et Vianney, c'est maintenant sur la playlist de CFM Radio. Belle fin d'après-midi.

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4: Allô, Mathias Imbert, bonjour.
5: Bonjour.
4: Je doute, comme une corne des brumes, une jambe des bois, je danse sur le fil de mes gamelles, par bonheur, je tombe à tous les coups. Je me relève, je renais, je revis, je redoute. Voilà, ça c'est un poème, le premier d'ailleurs poème, hein, des 51 poèmes qui accompagnent Petit Journal du Feu, qui accompagnent les 11 chansons qui viennent de paraître de Mathias Imbert. Un album sur lequel il y a la présence bien sûr des musiciens avec qui tu travailles habituellement, on va en parler, mais aussi de René Lacaille qui t'a fait un vrai beau compliment. Est-ce que tu peux nous parler de cette collaboration avec René Lacaille?
5: Ouais, mais René s'est installé à 7, à 100 mètres de chez moi il y a 3 ans maintenant, je dirais. Et bon, il faut dire qu'il a le contact facile, que quand il y a un musicien qui traîne dans les parages, et il a tendance à le faire rentrer dans sa famille. Donc je suis rentré dans sa famille très très vite, et puis on s'est mis à faire de la musique ensemble. Moi, j'habite au rez-de-chaussée, donc ça l'arrange pour poser son accordéon quand il rentre de la gare, ou même quand tu vois. Donc on fait régulièrement, on joue. Il joue tout le temps. Il pense qu'à ça, et c'est. Bon, il s'avère que j'ai tendance à être un peu du même acabit, et voilà. Non, mais c'est vrai que bon, ça m'a semblé logique de l'inviter, d'autant qu'il a un nom magnifique, une histoire incroyable. Ses 70 ans de musique, on a fêté ses 70 ans de musique il y a 3 ans au théâtre de Sète, voilà, c'est quand même génial d'avoir un gars comme ça à ses côtés.
4: Voilà, et puis le petit compliment que j'évoquais, je l'ai trouvé dans ton dossier de presse. Tu dis qu'il t'a dit que c'était un des meilleurs, si c'est pas le meilleur album sur lequel il avait travaillé, sur celui-ci. Donc c'est un beau compliment.
5: Oui, il est adorable. Comme quoi, il est adorable.
4: Je bronze à ton silence. C'est le titre 2 de l'album. C'est celui qu'on va écouter. Tu nous en dis quelques mots?
5: Ouais, bah pour le coup c'est vraiment une des chansons qui est clairement dédiée à mon papa, et voilà, moi voilà, je suis à 7, j'ai la mer, j'ai le soleil, et j'ai pas mon papa, mais c'est un peu tout comme.
4: Allez, on l'écoute et puis on se dit à demain. Salut Mathias Imbert.
5: Bonjour, au revoir.

0: Je bronze à ton silence. Voilà, avec l'accordéon de René Lacaille. Mathias Imbert est notre invité dans PCV cette semaine. On le retrouve demain.
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1: 18h, le flash François Germain. Bonsoir François.
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3: Bonsoir à tous. Plus d'un quart des Français se déclarent en situation de précarité. Résultat du dernier baromètre du Secours Populaire. En cause, l'inflation et la hausse des prix de l'énergie, notamment des carburants. La réunion à Bercy entre les distributeurs et le ministère de l'économie n'a rien donné hier. Jacques Vaïs est le président de la branche carburant de la Fédération Nationale de l'Automobile, représentant 5000 stations indépendantes. Et pour lui, c'est clair, il faut baisser la fiscalité.
4: Le surtaxer en mobilité comme c'est fait actuellement, c'est plomber la croissance. Voilà. Baisser la fiscalité, c'est, je pense, rendre du pouvoir d'achat aux Français. Il faut savoir que nous, sur un litre de carburant, nous gagnons 5 centimes bruts. C'est-à-dire, sur 40 litres, nous gagnons 2 euros bruts, le prix d'un café à Paris. Il faut savoir que le carburant a une fiscalité à hauteur de 65% en France. 65% de taxes sur un litre de carburant. Il faudrait qu'ils suppriment la taxe CO2, 18 centimes par litre. Et il faudrait qu'ils abaissent la fiscalité de moitié, au moins qu'on puisse s'en sortir.
3: La porte-parole du gouvernement, Maud Bréjon, assure ne pas laisser tomber les entreprises les plus touchées et rappelle que l'aide grand rouleur est toujours disponible pour les particuliers. En parallèle, une nouvelle augmentation pour le gaz. Le prix de référence va augmenter de 6,3% au 1er octobre. La faute à l'augmentation des prix sur les marchés de gros sous pression du conflit au Moyen-Orient. Le ministre de l'Éducation, Édouard Geffrey, déplore des faits d'une extrême gravité. Un homme passe devant la justice aujourd'hui après avoir, la semaine dernière, menacé de décapiter une enseignante près de Toulouse. L'institutrice avait puni son fils pour son comportement. Sous le choc, elle est en arrêt de travail pour plusieurs semaines. Et puis le foot avec la suite et la fin de la première journée de la Ligue des Champions ce soir. Après Lille et le PSG, c'est Lens qui entre en piste. Les Lensois jouent en République tchèque face au Slavia Prague. Coup d'envoi de la rencontre 21h. Voilà pour l'essentiel de l'actualité. Passez une excellente soirée.
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2: Bonjour tout le monde, merci d'être avec nous dans ce mag. Aujourd'hui, on vous parle des résonances. Les résonances, ce sont les rendez-vous artistiques en Tarn-et-Garonne, initiés par l'association Tarn-et-Garonne Art et Culture. 9 spectacles gratuits du 18 au 27 septembre de Bioul, Castelmaran, Cazemont-Denard, Lozerte, Montauban, Montpezat-Quercy, en passant par Montricou, Nègrepelisse et Varin. Des concerts, des spectacles, des visites guidées, des animations pour toute la famille. Et ça commence par ce vendredi à Nègrepelisse, par le concert d'Old School Funky Family que je vous propose d'écouter tout de suite avant de nous entretenir avec la directrice de Tarn-et-Garonne Art et Culture, Annabelle Couty, pour nous détailler tout le programme axé sur la thématique fendre l'armure, puisque les résonances nous proposent de partir à la rencontre du patrimoine de nos villes et villages à travers des spectacles et des animations gratuites, donc de Bastide en château en passant par donc Nègrepelisse dans la cour du château vendredi pour Old School Funky Family.

0: Vous venez d'entendre Old School Funky Family qui fait l'ouverture des Résonances. 9 spectacles gratuits en Tarn-et-Garonne. Ça commence le week-end prochain, le 18 jusqu'au 27 septembre. Et on détaille toute la programmation avec Annabelle Couty, la directrice de Tarn-et-Garonne Agriculture, organisatrice. Bonjour Annabelle.
1: Bonjour Lisa.
0: Sur plusieurs villes et villages du Tarn-et-Garonne, en particulier donc autour de concerts, même si on a quelques spectacles et animations pour toute la famille, c'est le principe donc des résonances. En plus de la taveur et la saison culturelle en itinérance et de tout ce que vous proposez au quotidien TGAC, on va tout détailler pour cette jolie rentrée, mais on commence par le programme des résonances. Old School Funky Family, c'est donc vendredi 18, ce sera du côté de Nègrepelisse, concert à 20h30. Est-ce qu'on en dit plus que ce qu'on vient d'entendre?
1: On peut en dire un petit peu plus. Il y a 8 musiciens sur scène. C'est des copains qui se sont rencontrés sur les bancs du lycée. Et on sent qu'il y a une vraie complicité sur scène. Et ils proposent donc 4 saxophones, une rythmique très très dynamique. Et ils proposent des morceaux assez irrésistibles entre le funk, le jazz et l'afrobeat.
0: Dans la cour du château, ça a son importance puisque le principe des résonances, c'est de nous emmener à travers les concerts et animations gratuites à la découverte des lieux remarquables du Tarn-et-Garonne.
1: Voilà, donc c'est vrai qu'on a intitulé cette édition « Fendre l'armure » parce qu'il se trouve que cette année, on a investi plusieurs lieux liés à l'architecture défensive. On a des châteaux à Bioulou, à Nègrepelisse, des bastides comme Lozerte, Montpezat, des villages médiévaux fortifiés. Et voilà, j'aimais bien l'idée que dans des lieux qui avaient une fonction militaire à l'origine, on en fasse un décor pour que ça soit plutôt la sensibilité, l'art et la culture qui se déploient. Mmh. Donc le château Nègrepelisse, à la fois avec des fondations anciennes et puis un geste architectural moderne. Et c'est vraiment un lieu que j'invite à découvrir si vous ne le connaissez pas encore. Et rien de mieux qu'un concert pour découvrir ce beau lieu.
0: Surtout celui de Old School, Funky Family, Jazz, Funky Afro, donc pour le vendredi 18 à 20h30 dans la cour du château de Nègrepelisse. Et puis le lendemain et en suivant, ce sera un petit peu plus jazz, un petit peu plus doux à Montauban, dans le hall du conseil départemental, avec Étienne Manchon, piano solo.
1: Voilà. Étienne Manchon, c'est un jeune pianiste d'à peine 30 ans qui est très créatif, touche à tout. Il joue dans une dizaine de formations qui sont des formations aussi bien de musique baroque que de jazz. Et il a créé tout récemment un solo intitulé « Musique du temps présent ». Et à travers ce solo, il nous révèle quelles sont ses influences. Donc on va entendre des comédies musicales de Broadway, des opéras baroques de Purcell, du jazz contemporain, de la chanson française comme Pomme ou Barbara, au piano. Et bien sûr, il va ajouter son sens de l'improvisation très maîtrisé. Donc c'est vraiment une belle découverte. On va parcourir l'histoire de la musique à travers ce concert et avec toujours plein de surprises comme l'art de l'improvisation l'offre.
0: Mmh. C'est à 16h30, sachant qu'à 15h, il y a une visite découverte du conseil départemental de Tarn-et-Garonne qui est proposée, toujours en lien avec l'architecture, pour donc fendre l'armure. Étienne Manchon, piano solo à 16h30. Et puis, en partant de Montauban, on a le temps d'aller jusqu'à Montricou, puisque le concert d'après est à 19h. Et c'est plutôt cumbia, chanson swing, là, avec Cazel Café.
1: Oui, alors tout à fait, on a fait en sorte la plupart du temps, quand il y a deux concerts le même jour, que le public puisse circuler d'un concert à l'autre, et ça sera le cas en tout cas pour le 19 septembre. Vous pouvez faire la visite guidée du conseil départemental, le concert d'Étienne Manchon et Phila Moricou. Pour écouter Cazel Café, donc on sera sur la belle place Marcel Lenoir de Moricou. Et Cazel Café, c'est un quartet qui est né en Nouvelle-Calédonie et qui a rejoint la région Occitanie il y a peu de temps. Et il propose une musique qui navigue entre le swing, la cumbia, les chansons françaises, les musiques des Balkans. Donc c'est vraiment des musiques populaires qui invitent à danser. Et j'espère d'ailleurs qu'on pourra danser ce soir-là à Moricou. Mais au-delà du style assez festif et décontracté, ce sont des excellents musiciens qui arrivent à transmettre cette énergie, cette joie communicative au public et qui ont un sens musical très précis. Et notamment, bah, ils chantent aussi, ils harmonisent leur voix et leurs instruments. C'est vraiment magnifique en fait. C'est très beau au-delà de l'esprit léger de leur musique.
0: Oui, et puis ils sont jeunes, ils sont beaux, ils sont joyeux hein, quand même.
1: Tu les connais.
0: Oui. C'est donc le samedi pour clôturer donc cette deuxième journée des résonances en Tarn-et-Garonne le lendemain. Voilà. Dimanche, ah oui, on n'a pas précisé que tous les soirs, hein, comme à Nègrepelisse le vendredi 18 et donc à Montricou le 19, il y a des petites restaurations, une buvette qui est proposée. Toujours.
1: Oui. Préciser aussi, je ne sais pas si on l'a dit, que tout est gratuit, oui, que ce soit les visites et les concerts. Et en effet, on essaye bien sûr de créer des événements conviviaux. Donc l'idée, c'est de pouvoir se restaurer sur place. Sur la date à Montricou, on est en partenariat avec l'association Les Arzimuts, qui est une association d'artistes qui exposeront également leurs œuvres qu'on pourra découvrir en lien avec le concert.
0: Et le lendemain, toujours gratuit, toujours avec une petite restauration buvette plus sur place et toujours dans le cadre du programme des résonances, ce sera à Bulle que ça va se passer, là au château, le château médiéval magnifique, le château école de Bulle qui va accueillir des chants traditionnels à trois voix. C'est Anouk que vous avez invité.
1: Voilà. Donc ce sont trois jeunes femmes, Anouk, qui transmettent donc des chants traditionnels en différentes langues. On va entendre des chants en français, en occitan, en espagnol, en judéo-espagnol. Et à leurs trois voix se mêlent des percussions et un synthétiseur qui donne un aspect très musique actuel à leur chant. Et c'est vraiment l'originalité de ce concert. On est à la fois ancré dans la tradition, mais tourné vers une grande modernité. Donc voilà, qui scelle vraiment la rencontre entre les polyphonies vocales et musiques actuelles. Et des chansons qui parlent beaucoup aussi de ce que c'est qu'être une femme. Et on se rend compte que les thématiques, même des chants traditionnels, rejoignent aussi les thématiques qu'on peut rencontrer aujourd'hui.
0: C'est le dimanche 20 septembre. Anouk va clôturer donc le premier week-end de ces résonances. 9 spectacles gratuits en Tarn-et-Garonne. On continue à détailler tout le programme qui nous est proposé en passant par le week-end d'après. Et ça commence donc le vendredi 25. Et on n'a pas que de la musique. Là, pour le coup, vous commencez par du concert marionnettique du Rocking Chair Théâtre. C'est l'art d'accommoder les restes qui va faire l'ouverture de ce deuxième week-end. Vendredi, donc, ce sera à Varin, place du Doyenné, et c'est deux marionnettes à taille humaine qui vont nous chanter leur chanson.
1: Exactement. Alors c'est une proposition assez surprenante qui rencontre un grand succès dans tous les lieux où ils se produisent. Donc voilà, c'est deux vieilles femmes siciliennes, donc deux marionnettes hein, de chanteuses siciliennes qui ont voué leur vie à la musique. Et voilà, qui transmettent leur passion. Donc c'est à la fois un concert, donc on entend la musique traditionnelle sicilienne, mais

0: très bien prononcé. De la compagnie Farfelou. Donc nous sommes ici sur un spectacle entre le jonglage, la musique et le mouvement. Ça raconte la rencontre de deux êtres qui cherchent à s'accorder. Donc il y en a un qui jongle, qui fait du diabolo, le second qui joue de l'accordéon. Et le spectacle est porté par une grande précision chorégraphique, donc de ce duo un peu décalé qui essaye de se comprendre, de coopérer. Il y a beaucoup d'humour, il y a beaucoup de tendresse, et ça célèbre tout simplement le plaisir de la rencontre, de la coopération et le plaisir d'être ensemble.
1: Et encore une fois, pas que de la musique là. Et en lien avec ce spectacle, un jeu de piste familial, les jeux au Moyen-Âge. C'est donc un rendez-vous à la place des Cornières à 17h pour le jeu de piste, à 18h30 pour ce spectacle de la compagnie Farfelou, 18h30 à Lozère, et en filant à Cazemont-Denard, on peut y être pour 20h30 et toujours pour samedi 26 prochain pour l'orchestre départemental d'harmonie que vous avez invité.
0: Tout à fait. Donc en effet, Caz a peut-être à 15 minutes de Lozère, donc c'est très simple d'aller de l'un à l'autre. L'Orchestre départemental d'harmonie rassemble une soixantaine de musiciens de Tarn-et-Garonne. Un orchestre d'harmonie rassemble des instruments à bois, les cuivres et les percussions. Et le répertoire de ce type d'orchestre, ce sont des musiques qui sont souvent assez spectaculaires, qui évoquent des musiques de films, des musiques de jeux vidéo également. J'invite le public à découvrir cet univers. On ira aussi du côté des vieilles romances russes pour cette soirée.
1: Et pour la dernière journée de ces résonances, le dimanche 27 septembre, alors là, il faut faire un choix entre Caméléo à Montpezat-Quercy ou Pelkepas à Castelmaran. On commence par le Jazz World de Caméléo à 17h, donc au cloître de Montpezat-Quercy. Ils sont deux et il y a une harpe au milieu.
0: Voilà, il y a une harpe, mais pas n'importe quelle harpe, parce que c'est une harpe électrique qui, grâce à des effets électroniques, va totalement dépasser ce qui est le rôle traditionnel d'une harpe. On dirait presque une guitare électrique par moment. Donc c'est assez surprenant, elle fait aussi des sons très graves comme une basse. Et voilà, donc c'est Camille M qui joue de cet curieux instrument. Elle est accompagnée par Léo Danné à la batterie, aux percussions. Tous les deux, ils chantent et ils ont un répertoire donc de compositions personnelles qui mêlent à la fois des rythmes afro-caribéens, des influences sud-américaines, du rock progressif, du jazz. Voilà, donc on est à la fois dans de la musique électrique, mais également de la musique assez organique pour un voyage à travers le monde.
1: À Montpezat-Quercy, dimanche 27, donc à 17h. Et pour ceux qui préfèrent la musique un petit peu plus traditionnelle, Pelkepas, c'est à Castelmaran, c'est aussi à 17h, c'est aussi dimanche. C'est de l'Occident, mais autrement.
0: Oui, alors Guillaume Lopez, donc c'est un musicien assez incontournable de la région pour ce qui est des musiques traditionnelles des pays d'Oc et de la Méditerranée. Mais depuis des années, Guillaume, il aime confronter ses musiques à d'autres cultures, à d'autres mondes. Et là, il va encore plus loin avec ce nouveau projet Pelkepas dans le brouillage des pistes, puisqu'il a fait se rencontrer les musiques trad avec le jazz et le rock progressif. Donc on retrouve Étienne Manchon qu'on avait laissé sur son solo piano le week-end précédent. Là, il est au clavier. Il est également, donc Guillaume Lopez, il joue notamment de la flûte, il chante et il est accompagné également par un batteur. Et donc ces trois univers, jazz, rock et musique trad, se mêlent totalement pour vraiment créer un nouveau style de musique qui est très dansant, on a envie de danser, on a envie de chanter. On est vraiment dans quelque chose, je pense, qui peut parler à des générations assez variées. Et c'est vraiment quelque chose. J'avais essayé de les programmer l'année dernière et ils étaient déjà complets. Ils tournent partout parce que c'est à la fois très original et vraiment de grande, grande qualité.
1: Ben, vérifions ça tout de suite. Hein. Les écoutons tout de suite dans ce mag. La compagnie Guillaume Lopez pour Pelkepas en concert dimanche 27 septembre à Castelmaran.
0: Une petite précision, avant le concert, on a un atelier d'initiation aux danses traditionnelles occitanes.

0: De retour dans ce mag, vous venez d'écouter Perképás, le concert de clôture des résonances. Ce sera le 27 septembre à Castelmaron. Vient de détailler l'entièreté du programme de ces résonances avec Annabelle Coutil, la directrice de Tarn-et-Garonne Agriculture. Annabelle, les résonances, c'est donc 9 spectacles gratuits en Tarn-et-Garonne qui commençaient le week-end prochain à partir du 18, du vendredi 18. C'est à Bioul, Castelmaron, Casemondard, Lozerte, Montauban, Montpezat-Quercy, Moricou, Nègrepelisse, Varin. Des concerts, des spectacles, des visites guidées, des animations pour toute la famille. Et c'est le cœur de ce que propose Tarn-et-Garonne Agriculture au quotidien, notamment grâce à la Telveraie, saison culturelle en itinérance. Et puis via toutes vos activités, les résonances, c'est surtout axé sur la musique. Mais c'est pas que ça, votre quotidien. TGAC, qui êtes-vous ?
1: Ah, vaste question. Nous sommes une association qui existons grâce notamment au conseil départemental qui nous soutient en majorité, mais on a également des soutiens du ministère de la Culture et des communes et communautés de communes de Tarn-et-Garonne. Et notre première mission, c'est vraiment soutenir le développement du spectacle vivant sur l'ensemble du département, y compris en milieu rural, afin que tous les habitants puissent avoir un accès facilité à la culture. Donc pour cela, on propose différentes actions, différents dispositifs. On travaille beaucoup avec les écoles de musique et de danse du département sur des formations pour les enseignants, sur des projets artistiques avec les élèves. Mais ce qui est le plus finalement visible de notre action, c'est notre saison culturelle qui s'appelle la Telveraie et qui propose, donc qui s'inaugure, qui s'ouvre avec les résonances dont on a parlé à l'instant et qui propose ensuite de novembre à juin des spectacles, de la marionnette, du théâtre, de la danse, du théâtre d'objets, du cirque et puis de la musique pour vraiment tous les âges de la vie avec cette orientation assumée de proposer des choses pour l'enfance. Il faut savoir qu'on a eu la chance en 2024 de recevoir l'appellation de scène conventionnée d'intérêt national, qui est une reconnaissance du ministère de la Culture, avec cette coloration pour l'enfance et la jeunesse. Donc les spectacles, tous les spectacles qu'on propose sont proposés aux écoles. On accueille des classes de maternelle et jusqu'aux classes de lycée selon les spectacles, mais également des séances tout public qui ont plutôt lieu soit le mercredi après-midi, soit le samedi, soit en soirée, pour réunir les familles autour de ces spectacles et des générations de spectateurs. Donc on est chaque année sur une vingtaine de communes, à peu près 25 à 27 communes sur tout le Tarn-et-Garonne. On s'installe dans les salles des fêtes la plupart du temps. Donc il y a un travail technique d'habillage de ces salles pour pouvoir offrir des spectacles dans des conditions professionnelles aux spectateurs. Donc voilà, on travaille avec des techniciens qui rendent tout cela possible.
0: Et le principe, c'est aller vers, vraiment, en itinérance, donc dans les différentes villes et villages du Tarn-et-Garonne. Des nouveautés pour cette année ? Alors, le programme de la Telveraie, on le détaille chaque mois avec votre chargée de programmation, Marie Besson, qu'on a l'habitude d'entendre pour nous donner vraiment le programme très régulier et très récurrent de ce que vous proposez chez TGAC. Quelles sont les nouvelles ? Comment est-ce que vous avez passé l'été ?
1: Alors l'été pour nous, c'est un moment où on ne programme pas de spectacle, mais ça nous permet de travailler à tout le reste, déjà préparer la rentrée, la communication et puis penser à la saison encore après. Les nouveautés de cette saison, on a une nouvelle compagnie associée. Donc une compagnie associée, c'est une compagnie avec laquelle on va faire un petit bout de route pendant 2 ans, qu'on va accueillir en résidence de création, qu'on va diffuser plusieurs fois et qui va faire des ateliers dans différents endroits du département, donc que le public qui nous suit aura l'occasion de rencontrer. Donc cette nouvelle compagnie associée pour les 2 années qui viennent s'appelle le Collectif Zoo. C'est une compagnie qui nous vient du Gard, qui propose justement de la danse contemporaine en milieu rural, donc on est fait pour s'entendre, elle et nous, et qui travaille beaucoup sur l'humain, ses maladresses, la manière dont il interfère avec son environnement, qui est toujours un environnement un peu plein de contraintes, et qui propose une danse à la fois tendre, poétique et drôle. Voilà, donc j'espère que vous aurez l'occasion de faire la connaissance avec ce collectif.
0: Effectivement, vous étiez fait pour vous entendre. Collectif Zoo, donc invité pour 2 ans par... TGAC, l'association Tarn-et-Garonne Agriculture, scène conventionnée pardon, d'intérêt national, qui propose là donc en ouverture de saison les résonances. 9 spectacles gratuits en Tarn-et-Garonne, des concerts, des spectacles, oui, et plein de visites guidées, des animations pour toutes et tous en lien avec, les structures les plus proches, hein, des habitants et des villes et villages dans lesquels vous vous déplacez. On peut retrouver tout le programme sur votre site internet www.tgac.fr.
1: Alors, il y a
0: latalveret.fr.
1: Voilà, on a aussi un nouveau site internet dédié à notre saison, voilà, qui s'appelle www.latalveret.fr. Vous avez en effet notre programmation et déjà la possibilité d'acheter vos places pour l'année.
0: Allez, on y fait un tour et puis en attendant, on se donne rendez-vous pour vendredi prochain pour l'ouverture donc de cette nouvelle saison des résonances. C'est vendredi, samedi, dimanche 18, 19, 20 et puis le 25, 26, 27 en itinérance sur le département du Tarn-et-Garonne. Vous nous présentiez les résonances, Annabelle Couty, la directrice de TGAC. Merci beaucoup.
1: Merci beaucoup, Lisa.
0: Et merci.
1: À bientôt.
0: À tous et à chacun de nous avoir suivis tout au long de ce mag qui sera rediffusé à 18h et 21h, que vous pourrez réentendre comme de coutume en podcast sur notre site cfmradio.fr. La suite, c'est depuis CFM Montauban avec Rémi et ce sera juste après les infos pour maintenant.
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3: Bonsoir à tous. Plus d'un quart des Français se déclarent en situation de précarité. Résultat du dernier baromètre du Secours Populaire. En cause, l'inflation et la hausse des prix de l'énergie, notamment des carburants. La réunion à Bercy entre les distributeurs et le ministère de l'économie n'a rien donné hier. Jacques Vaïs est le président de la branche carburant de la Fédération nationale de l'automobile, représentant 5000 stations indépendantes. Et pour lui, c'est clair, il faut baisser la fiscalité.
4: Se surtaxer en mobilité comme c'est fait actuellement, c'est plomber la croissance. Voilà. Baisser la fiscalité, c'est, je pense, rendre du pouvoir d'achat aux Français. Il faut savoir que nous, sur un litre de carburant, nous gagnons 5 centimes bruts. C'est-à-dire, sur 40 litres, nous gagnons 2 euros bruts, le prix d'un café à Paris. Il faut savoir que le carburant a une fiscalité à hauteur de 65% en France. 65% de taxes sur un litre de carburant. Il faudrait qu'ils suppriment la taxe CO2, 18 centimes par litre. Et il faudrait qu'ils abaissent la fiscalité de moitié, au moins qu'on puisse s'en sortir.
3: La porte-parole du gouvernement, Maud Bréjon, assure ne pas laisser tomber les entreprises les plus touchées et rappelle que l'aide grand rouleur est toujours disponible pour les particuliers. En parallèle, une nouvelle augmentation pour le gaz. Le prix de référence va augmenter de 6,3% au 1er octobre. La faute à l'augmentation des prix sur les marchés de gros sous pression du conflit au Moyen-Orient. Le ministre de l'Éducation, Édouard Geffrey, déplore des faits d'une extrême gravité. Un homme passe devant la justice aujourd'hui après avoir, la semaine dernière, menacé de décapiter une enseignante près de Toulouse. L'institutrice avait puni son fils pour son comportement. Sous le choc, elle est en arrêt de travail pour plusieurs semaines. Et puis le foot avec la suite et la fin de la première journée de la Ligue des Champions ce soir. Après Lille et le PSG, c'est Lens qui entre en piste. Les Lensois jouent en République tchèque face au Slavia Prague. Coup d'envoi de la rencontre 21h. Voilà pour l'essentiel de l'actualité. Passez une excellente soirée.
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5: Madame, monsieur, bonjour. Rémi Taureau est là avec vous pour la prochaine demi-heure. Aujourd'hui dans le MAG de CFM Montauban, on va parler d'un projet touristique original autour du canal de Garonne. Clément Motto, c'est notre invité. Bonjour, merci Bonjour. D'être là. Il souhaite aménager un bateau pour en faire un hébergement touristique insolite, avec l'idée de proposer à ses visiteurs un moment de déconnexion et une expérience au fil de l'eau. Pour concrétiser ce projet, il a lancé une campagne de financement participatif sur la plateforme Ulule, avec notamment la possibilité de réserver déjà ses premières nuitées. Clément Motto, donc vous êtes avec nous pour nous présenter ce projet, nous expliquer comment il est né et parler de cette future escale cocooning sur le canal de Montauban. D'où venez-vous, Clément Motto? Parlez-nous de vous un petit peu avant de parler du projet.
6: Bonjour à toutes, bonjour à tous. Merci déjà énormément de m'accueillir et de présenter ce projet parfaitement bien. Donc moi c'est Clément, issu depuis une dizaine d'années sur le Tarn-et-Garonne. J'ai été également originaire de l'Aude. J'ai fait donc un parcours, on va dire, traditionnel, travail, je suis issu du bâtiment. Mmh. Et aujourd'hui, je viens vous présenter ce projet parce que j'ai en envie depuis longtemps de faire de la location. Je cherchais des thématiques adaptées à mon savoir et mon envie. Et donc, du coup, j'ai la possibilité aujourd'hui de proposer cette pénichette dans le secteur de Montech.
5: D'accord. Mais alors, pourquoi la péniche? Alors, vous êtes du bâtiment.
6: Oui, c'est ça.
5: Voilà, votre métier, c'est le bâtiment. Mais la pénichette, alors, le bateau, le tourisme fluvial, c'est quoi ça? C'est une envie?
6: C'est une conclusion de beaucoup de choses. J'ai eu la chance, en étant dans l'Aude, d'avoir aussi le canal du Midi.
5: Ouais.
6: Je suis presque pas né dedans, mais pas loin.
5: D'accord.
6: Mes parents ont toujours eu des villes où il y avait le canal.
5: Ouais.
6: Donc je l'ai parcouru pendant mon enfance. J'ai même fait une bonne partie à vélo également.
5: Mais pas en bateau.
6: Non, jamais en bateau. J'ai jamais eu l'occasion du bateau. Après, moi qui suis toujours ce qui va être le rapport entre la location et l'immobilier, je suis toujours fan de la rénovation, de l'entretien, de la maintenance, de la décoration.
5: D'accord.
6: Et donc du coup, j'ai pas pu trouver ce que je voulais dans l'immobilier parce qu'on part sur des budgets plus conséquents et pas forcément adaptés à toutes les situations. Donc je me suis rapproché après quelques années de mûrité, de recherche,
5: de travail,
6: de projet. J'ai découvert cette solution-là aussi en termes de thématique et adaptée à ma situation et se rapprochant du canal parce qu'on est dans quand même un pays où on a le canal des deux mers assez intéressant à exploiter.
5: Ouais. Alors, donc, vous avez trouvé une péniche qui doit être du côté de Montech, j'imagine, c'est ça? Ou elle n'y est pas encore? Elle est où, cette péniche que vous voulez aménager pour faire du logement de tourisme,
6: tout quoi. Elle est d'un côté de Montech actuellement, elle est à la cour Saint-Pierre.
5: Ouais.
6: Et je vais là, qui est une toute petite halte sans vraiment très attristique. Je voulais le voir pour mettre à Montech, mais à Montech, on est sur un gros port qui est déjà très surchargé et pas forcément touristique en termes d'attractivité du port. Hein.
5: Mm-hmm.
6: Au niveau du village, c'est très intéressant. Et donc, je vais la transvaser après les travaux, ou pour les travaux, à la halte nautique des Catalans.
5: D'accord. Ok, elle sera toujours au même endroit où elle pourra bouger. Est-ce qu'on pourra la retrouver un jour, je sais pas, à Port Canal, Montauban? Non.
6: Elle pourrait bouger dans l'avenir.
5: D'accord. Mais l'idée, c'est quand même de lui trouver
6: aujourd'hui un port d'attache.
5: Un port d'attache. D'accord. Pourquoi est-ce Catalans?
6: Parce que c'était dans mon secteur.
5: D'accord.
6: C'est une halte nautique que je suis allé visiter qui est très agréablement fleurie, avec une allée. Il y a un petit village aussi assez attristique.
5: Ouais.
6: Il y a un jardin botanique de plantation.
5: D'accord.
6: Il y a toute la. Les pigeonniers. Une ville
5: c'est un endroit sympa.
6: Voilà, c'est ça, un endroit très sympa.
5: Qui sont les clients que vous visez avec votre projet? C'est par exemple les gens qui font le canal latéral à la Garonne à vélo. C'est ce genre de touristes.
6: Sur notre partie à nous, on a tout ce qu'ils en appellent la V80, la voie verte. Donc toute la famille touristique à vélo. Ça va être aussi des thématiques comme des anniversaires ou des apéritifs commerciaux ou relationnels. Donc en famille, aussi tout ce qui va être aussi peut-être relation de couple, des soirées un peu plus à thème.
5: D'accord.
6: Et après, tous les gens qui aiment le canal et le bateau pour découvrir un meilleur environnement.
5: Est-ce qu'elle a déjà un nom, cette pénichette, Clément Motto?
6: Eh bien, pas encore. Elle a eu un nom, mais qui a été modifié par les anciens propriétaires et qui est un peu pas très... très personnel à la personne.
5: Mmh.
6: Donc, également, si les auditeurs et les auditrices veulent donner leurs suggestions, ça sera avec grand plaisir.
5: Bon, on est en train de parler d'un projet aujourd'hui, cette pénichette. Vous voulez l'acquérir? Est-ce que vous l'avez acquérie?
6: Non, pas encore.
5: Pas encore. Vous voulez l'acquérir. Il vous faut des fonds, tout simplement. Et pour compléter ces fonds, vous avez lancé une campagne sur la plateforme plateforme Ulule. On va continuer d'en parler dans un instant. Un petit peu de musique dans le mag de CFM Montauban et on revient avec Clément Moto dans un instant.
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0: Mag de CFM Montauban avec Clément Moto dans nos studios. Clément Moto qui souhaite aménager une pénichette pour l'installer à Escatalens et en faire un logis de charme, on va dire, sur le chemin de la vélo-voie verte pour les touristes, pour les amoureux, pour les visiteurs de notre territoire. Alors, votre budget, il s'élève à combien et comment vous allez réussir à le boucler, Clément Moto?
1: Alors, le budget total, on va être aux alentours de 25 000 euros.
0: C'est l'acquisition de la pénichette et tous les travaux que vous voulez y faire, hein, puisque vous nous avez dit que vous êtes du bâtiment et fan de déco et de rénovation. Ça, c'est votre
1: aménagement intérieur. Ouais, tout à fait, oui. C'est le montant global que je vais investir sur cette pénichette pour qu'elle soit adaptée et prête à la location. Donc, il y a environ 16 000 euros d'achat de bateau. Et le reste, donc, pour les travaux. On va dire que j'ai à peu près la moitié que j'apporte en apport personnel déjà, que je mets en garantie. Et l'autre moitié donc qui sera allouée avec l'aide en investissement participatif et pré-réservation, pré-commande sur la plateforme Ulule.
0: D'accord. Mais alors si des auditeurs nous entendent et qu'ils veulent vous filer un coup de main, ils précommandent une nuitée ou deux nuitées sur votre pénichette, c'est ça ? Mais alors, ils se disent, quand est-ce que le projet va avoir lieu? Quand est-ce que je pourrai bénéficier de ma nuitée?
1: Alors, je vais faire en sorte déjà de... Je vais avoir à peu près là un mois de travaux, de mise en place de logistique. Un mois et demi. Et donc, d'ici un mois et demi, on pourra avoir déjà les bons départs et les bons projets. Je voulais, parce qu'on va, c'est vrai qu'on arrive en fin d'été, mais on va arriver sur les prochaines fêtes de fin d'année, passer Noël à bâbord et Nouvel An à tribord. Donc, c'est une des possibilités. Et quand vous tomberez du coup sur les pré-réservations en commande, il y a plusieurs thématiques proposées, adaptées à chaque type d'envie et de besoin. Quoi.
0: Mais déjà, quand même, dans votre projet, vous savez quand est-ce que vous allez l'acquérir, cette pénichette? Tout est déjà en route ou
1: Tout à fait. Là, je suis dans les 15 jours pour l'acquisition de la pénichette. Et après, un bon mois de
0: travaux.
1: C'est
0: quoi.
1: Ça, voilà. D'accord. D'aménagement, de rénovation.
0: Quoi. Votre projet, il est plutôt pas mal. Est-ce qu'il n'intéresse pas une banque pour le financer de façon plus simple? Alors, dites-moi.
1: J'y bosse dessus, là, depuis plusieurs jours. Ouais. Et donc, c'est pour ça que là, j'ai avec moi un business plan pour pouvoir le proposer aussi à une banque. Parce qu'il y a donc la partie Ulule. Avec les pré-réservations.
0: D'accord.
1: Mais il manquait, à un moment donné, à peu près 8000 euros de prêts finançables. Donc, soit avec un investisseur, soit avec une banque, soit un autre type de prêt participatif. Quoi.
0: D'accord. Ça, c'est votre premier projet. Est-ce que vous avez déjà fait des projets comme celui-ci?
1: C'est mon premier projet, très bien abouti, à quelques jours du lancement.
0: D'accord.
1: Mais j'ai déjà beaucoup d'autres projets dans cet univers-là, parce que vu qu'il suit du bâtiment, je voulais faire aussi d'autres logements plus classiques, on va dire, modernes, dans le bâtiment. Mais c'est mon premier projet qui est concret. Après, l'autre projet que j'ai, moi, c'est personnel et professionnel, on va dire, d'une activité tous les jours. Je suis devenu une entreprise de débarras de maison.
0: D'accord.
1: Donc, en parallèle... En fonction des demandes pour soulager, on va dire, des parents en maison de retraite, convalescence, changement de vie et de famille, j'ai aussi une entreprise convoyeur des baraques qui permet de soulager la...
0: D'accord, donc vous avez une diversité d'activités qui vous permet à la fois d'avoir des revenus qui vont bien et puis de vous lancer quand même dans cette aventure-là pour diversifier vos sources de revenus en fait.
1: En gros, on est là, voilà.
0: En quelque sorte, ok. Vous avez ce genre de projet que vous faites aujourd'hui sur une pénichette, vous nous avez expliqué tout à l'heure que c'était plus dans votre budget de le faire sur une pénichette que de le faire dans le dur, quoi, hein, dans un appartement, parce qu'un appartement, il faut l'acheter ou une une maison, il faut l'acheter, la rénover, à moins d'acheter vraiment une ruine.
1: Ça coûte aussi des fois plus cher.
0: Et qui coûte cher. Vous avez essayé de ce côté-là, vous l'avez fait déjà ou pas?
1: Oui, tout à fait. J'avais déjà eu deux ruines à mon propre nom, et malheureusement, après, derrière, j'ai pas eu les financements, les vrais financements bancaires.
0: D'accord.
1: Parce qu'il leur fallait des stabilités de sécurité, on va dire, de revenus de salariat.
0: Bien sûr.
1: Qui étaient complexes et compliqués pour moi. Donc, j'ai eu déjà deux affaires de concret dans le dur, comme vous dites.
0: Ouais.
1: Qui n'ont pas pu aboutir comme je voulais.
0: Qui n'ont pas pu aboutir. Bon. Bon, eh bien, on va vous souhaiter, en tout cas, que ce projet-là aboutisse. On peut vous y aider, Clément Motto, tout simplement en allant sur la plateforme Ulule. Il y a un lien vers votre projet. Comment s'appelle votre projet?
1: Le projet, c'est Espace Cocooning Garonne.
0: Espace Cocooning Garonne, donc voilà, on tape Clément Motto, Pénichette, projet Ulule, et on peut d'ores et déjà réserver ces nuitées, ce qui va vous permettre, vous déjà, d'avoir aussi une petite base, c'est ça, hein,
1: Tout à fait, ça va
0: venir compléter, ça va pas faire l'ensemble du projet,
1: non,
0: évidemment, mais une grosse partie du projet, vous l'avez déjà, vous avez la trésor pour le faire.
1: Tout à fait.
0: Une autre partie, ce sera le crowdfunding Ulule. Et puis, j'espère pour vous aussi une troisième partie, la banque, qui va aussi pouvoir vous suivre.
1: Bah, tout à fait, ouais, la banque ou un apporteur d'affaires de financement qui pourrait également me suivre. S'il nous écoute ou si elle nous écoute, ça sera avec grand plaisir de partager mon projet et de le mettre beaucoup plus en avant et
0: Faire
1: fructifier.
0: On est content de le mettre en avant aujourd'hui dans le MAC de CFM Montauban. Clément Motto aménage un bateau pour en faire un hébergement de charme. On revient pour continuer d'en parler dans un instant. Le projet s'appelle Escale Cocooning Garonne sur la plateforme U.

0: Mike de CFM Montauban autour du projet Escale Cocooning Garonne, ce projet de réhabilitation, de mise en location de charme d'une pénichette. Ce sera donc à Escatalins, en Tarn-et-Garonne, et c'est le projet un peu fou, un peu sympa de Clément Motto qui joint l'utile à l'agréable, parce que c'est votre métier avant tout, la rénovation, la décoration, hein, c'est ça?
1: Tout à fait, je suis aussi du bâtiment, je suis un ancien marbrier tailleur de pierre.
0: Ah oui, c'est pas pareil.
1: Après, je fais des cuisines, je fais des salles de bain, tout ce qui est décoratif, commémoratif, du culturel et du patrimoine également. Je suis parti en plomberie chauffagiste. Donc j'ai beaucoup
0: Vous faites la totale.
1: Voilà, j'ai un parcours très, très bâtiment, quoi.
0: D'accord. Ok. Et aujourd'hui, vous continuez dans le bâtiment, à part le projet de la pénichette
1: Alors, des petits chantiers comme ça, mais sans continuité particulière. Et le seul truc qui est en rapport au bâtiment, on va dire que c'est tout le déménagement des éléments intérieurs qui n'ont...
0: Oui, ce que vous nous avez dit. Et comment s'appelle cette entreprise, qu'on puisse faire appel à vous là
1: Convoyeur Débarras, et elle est à l'adresse à Montauban.
0: D'accord. Convoyeur Débarras à Montauban. C'est ça le...
1: C'est ça. C'est,
0: ok, ça c'est l'autre activité qui vous permet d'avoir un revenu régulier, on va dire. La pénichette, donc, on ne sait pas encore comment elle va s'appeler, mais elle va être à Escatalins. Elle n'a pas de gros travaux quand même, elle flotte,
1: le moteur tourne. Il faut juste la déplacer et faire tout le rafraîchissement intérieur. C'est ça, intérieur, rafraîchissement intérieur.
0: D'accord. Le budget global n'est pas énorme, hein, c'est 24 500 euros. Et puis après, vous espérez tirer des revenus réguliers hein, de cette activité. Comment vous allez fonctionner une fois que tout ça est fait? Est-ce que c'est, je sais pas, sur Airbnb, sur... Comment
1: tout
0: ça marche
1: fait,
0: après
1: Airbnb, Booting, Cabane de France, également Le Bon Coin. On réserve en fonction des dates et des disponibilités. Il y aura des thématiques aussi en proposition optionnelle. C'est quasiment en automatique. Je serai certainement là pour les débuts, pour accueillir et reprendre les clés à la fin, faire les entrées et les sorties. Mmh. Et au fil du temps, des périodes, et, elle sera accessible du coup toute l'année. Est-ce qu'elle elle sera en partie isolée, chauffée et rafraîchie en été?
0: D'accord.
1: Donc tout au long du parcours de l'année, on pourra y venir, y vivre et prendre un nouvel air à l'intérieur.
0: Et c'est pour quand vous voyez ça, le début de l'activité de location de la pénichette? Alors,
1: et novembre.
0: Déjà, là, ouais, déjà, là, c'est parti quoi.
1: C'est bien parti. En novembre, on pourrait accueillir mi-novembre, on pourrait accueillir les premiers locataires.
0: Les premiers hôtes.
1: Voilà.
0: Ok. Eh ben voilà, il faut. Il y a plus qu'un, hein, j'ai envie de dire. Mais
1: tout à fait.
0: C'est un projet qui est joli. Il vous est venu comment? Il y avait quelqu'un près de vous qui a déjà fait ce projet-là, par exemple? Vous avez regardé, vous avez fait une étude de commerce
1: C'est ça. Alors non, moi je suis dans l'entrepreneuriat, dans l'envie de développer des business un peu hors du commun, pas forcément le monde du salariat, quoi. Donc je regarde essentiellement sur YouTube des informations là-dedans. Il y avait la location courte durée, mais dans des bâtiments classiques, qui est très similaire à ça, on va dire.
0: Mais qui demande plus d'investissement.
1: Tout à fait, ouais, voilà.
0: D'accord.
1: Qui demande beaucoup plus d'investissement. Et donc du coup, il y avait après de ça, c'est parti sur les thématiques, on va dire, tout ce qui est insolite, qui se rapproche à ça. Et donc du coup, sur ce projet-là, est beaucoup plus adaptable à ma situation.
0: Ok, un jeune entrepreneur avec un beau projet, Clément Motto, l'aménagement de cette pénichette qui s'appelle donc, redonnez-moi votre cahier, Escale Cocooning Garonne sur la plateforme Ulule. Voilà, le porteur de projet, c'est Clément Motto qui était notre invité aujourd'hui dans le MAG de CFM Montauban. Un dernier mot?
1: Ben, merci à toutes et à tous et au plaisir de vous accueillir ou même de partager un moment chaleureux avec vous pour la mise à l'eau de cette belle pénichette.
0: Merci à vous d'être venu en parler sur CFM Radio. Au revoir.
1: Merci Rémi.
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2: Bonsoir à tous. Les basketteuses françaises se qualifient facilement pour les demi-finales du mondial. Place à Lens en Ligue des champions de foot. Et Enric Mas, toujours leader du Tour d'Espagne après un chrono, c'est l'actu sport du jour. L'équipe de France féminine de basket domine la Chine 90-61 et se qualifie pour la première fois de son histoire en demi-finale de la Coupe du Monde. Les Bleus y retrouveront l'Allemagne ou la Belgique samedi. Le foot, c'est au tour du RC Lens d'entrer en lice en Ligue des champions après Lille et Paris. Lens dispute ce soir son premier match. Un déplacement chez le Slavia Prague. À suivre également ce soir, Bayern Munich, Bode-Glimt ou encore Fenerbahçe, AS Rome. Le foot encore, la Fédération française s'oppose à la réélection du président de la FIFA, Gianni Infantino. Le dirigeant est sous le feu des critiques pour avoir voulu vendre des parts de la Coupe du Monde à des fonds privés. L'élection du futur président de la FIFA se tiendra en mars prochain. Plusieurs fédérations européennes l'ont lâché. En tennis, place cette nuit aux demi-finales femmes de l'US Open. Deux gros chocs avec les quatre premières joueuses du classement mondial. La numéro 1, Arina Sabalenka, face à la numéro 3, Jessica Pegula. Puis la numéro 2 mondiale, Elena Rybakina, contre la numéro 4, Coco Gauff. Le cyclisme, le Suisse Stefan Kung a remporté cet après-midi la 18e étape du Tour d'Espagne. Un contre-la-montre individuel. Au classement général, Enric Mas est toujours leader. L'Espagnol a perdu un peu plus de 30 secondes sur son dauphin, Primoz Roglic. Le Slovène pointe à 1 minute 37 du maillot rouge, avant une étape de montagne demain et une arrivée au sommet. En rugby, début ce soir de la troisième journée de Pro D2, Biarritz accueille Colomiers. La suite demain avec notamment le leader, le Provence Rugby, qui reçoit le promu Narbonne. Le handball, suite ce soir de la première journée de la phase de ligue de la Ligue des Champions. Le troisième club français en lice dans cette compétition, Montpellier, joue son premier match chez les Roumains de Bucarest. En tennis de table, les Français Simon Gauzy et Flavien Coton ont tous les deux été sortis aujourd'hui en 16e de finale du tournoi WTT de Macao. Bonne soirée.
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1: Bonsoir à tous. L'inspection générale de la gendarmerie nationale saisie après les propos racistes tenus par un policier à Carcassonne. Demande formulée par le ministre de l'Intérieur Laurent Nunez. En parallèle, l'avocat du mis en cause dénonce, lui, une violation de la vie privée de son client. Il rappelle que la vidéo incriminante résulte du déclenchement d'une caméra à son insu. Une plainte pour atteinte à la vie privée a d'ailleurs été déposée. L'enquête se poursuit tandis que le parquet de Carcassonne a ordonné la suspension des 4 policiers municipaux concernés. Le ministre de l'Éducation nationale dénonce des faits d'une extrême gravité. Réaction d'Edouard Geffray après qu'un homme a menacé de décapiter une enseignante près de Toulouse la semaine dernière. Selon les premiers éléments, l'individu s'en serait pris à l'institutrice après une sanction infligée à son fils pour son comportement. Sous le choc, elle est en arrêt de travail pour plusieurs semaines. Le recteur de Toulouse a lui aussi condamné ces menaces de mort avec la plus grande fermeté. Gaël Perdriau, à nouveau condamné en appel. L'ancien maire de Saint-Étienne était jugé aujourd'hui devant la cour de Lyon dans une affaire de chantage à la sextape. Il est écopé d'une peine de 4 ans de prison ferme avec exécution immédiate. Le mis en cause a annoncé ce pourvoir en cassation. Plus d'un quart des Français se disent en situation de précarité. C'est le résultat alarmant d'une étude publiée par le Secours Populaire. La faute à des revenus jugés insuffisants. Près de 40% des actifs estiment que leur travail ne suffit plus et ne leur permet pas de couvrir l'ensemble de leurs dépenses, notamment les dépenses de carburant qui s'envole depuis le début du conflit au Moyen-Orient. Edgar Gros-Piron quitte officiellement ses fonctions à la tête du comité d'organisation des JO d'hiver. Annonce du COJOB ce jeudi à 4 ans des Jeux de 2030 dans les Alpes. Un nouveau président sera désigné d'ici les prochaines semaines. Et puis en foot, suite et fin de la première journée de phase de Ligue de la Ligue des Champions. À suivre ce soir, le RC Lens qui fait son grand retour en Coupe d'Europe sur la pelouse du Slavia Prague. Coup d'envoi à 21h. Bonne soirée à tous.
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approcher la fin de l'émission. On va partir dans une ambiance plus soft. Soul jazz. Et on commence avec Ezra.

Allez, c'est le dernier pour ce soir. On reste avec Ezra Collective. Toujours extrait de leur album Here Because of Hope. Ça ne devrait pas tarder à sortir d'ici une dizaine de jours, Massive.

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7: Bonjour tout le monde, merci d'être avec nous dans ce MAG. Aujourd'hui, on vous parle des résonances. Les résonances, ce sont les rendez-vous artistiques en Tarn-et-Garonne, initiés par l'association Tarn-et-Garonne Art et Culture. 9 spectacles gratuits du 18 au 27 septembre de Bioule, Castelmaran, Casemont-Denard, Lauzerte, Montauban, Montpezat-Quercy, en passant par Montricou, Nègrepelisse et Varin. Des concerts, des spectacles, des visites guidées, des animations pour toute la famille. Et ça commence par ce vendredi à Nègrepelisse par le concert d'Old School Funky Family que je vous propose d'écouter tout de suite avant de nous entretenir avec la directrice de Tarn-et-Garonne Art et Culture, Annabelle Couty, pour nous détailler tout le programme axé sur la thématique fendre l'armure, puisque les résonances nous proposent de partir à la rencontre du patrimoine de nos villes et villages à travers des spectacles et des animations gratuites, donc de Bastide en château, en passant par donc Nègrepelisse dans la cour du château vendredi pour Old School Funky Family.

0: Vous venez d'entendre Old School Funky Family qui fait l'ouverture des Résonances. 9 spectacles gratuits en Tarn-et-Garonne. Ça commence le week-end prochain, le 18 jusqu'au 27 septembre. Et on détaille toute la programmation avec Annabelle Couty, la directrice de Tarn-et-Garonne Agriculture, organisatrice. Bonjour Annabelle.
1: Bonjour Lisa.
0: Sur plusieurs villes et villages du Tarn-et-Garonne, en particulier donc autour de concerts, même si on a quelques spectacles et animations pour toute la famille, c'est le principe donc des résonances. En plus de la Talvere et la saison culturelle en itinérance et de tout ce que vous proposez au quotidien TGAC, on va tout détailler hein, pour cette jolie rentrée, mais on commence par le programme des résonances. Old School Funky Family, c'est donc vendredi 18, ce sera du côté de Nègrepelisse, concert à 20h30. Est-ce qu'on en dit plus que ce qu'on vient d'entendre?
1: On peut en dire un petit peu plus. Il y a 8 musiciens sur scène. C'est des copains qui se sont rencontrés sur les bancs du lycée. Et on sent qu'il y a une vraie complicité sur scène. Et ils proposent donc 4 saxophones, une rythmique très très dynamique. Et ils proposent des morceaux assez irrésistibles entre le funk, le jazz et l'afrobeat.
0: Dans la cour du château, ça a son importance puisque le principe des résonances, c'est de nous emmener à travers les concerts et animations gratuites à la découverte des lieux remarquables du Tarn-et-Garonne.
1: Voilà, donc c'est vrai qu'on a intitulé cette édition « Fendre l'armure » parce qu'il se trouve que cette année, on a investi plusieurs lieux liés à l'architecture défensive. On a des châteaux à Bioulou, à Nègrepelisse, des bastides comme Lozerte, Montpezat, des villages médiévaux fortifiés. Et voilà, j'aimais bien l'idée que dans des lieux qui avaient une fonction militaire à l'origine, on en fasse un décor pour que ça soit plutôt la sensibilité, l'art et la culture qui se déploient. Mmh. Donc le château Nègrepelisse, à la fois avec des fondations anciennes et puis un geste architectural moderne. Et c'est vraiment un lieu que j'invite à découvrir si vous ne le connaissez pas encore. Et rien de mieux qu'un concert pour découvrir ce beau lieu.
0: Surtout celui de Old School, Funky Family, Jazz, Funk et Afro, donc pour le vendredi 18 à 20h30 dans la cour du château de Nègrepelisse. Et puis le lendemain et en suivant, ce sera un petit peu plus jazz, un petit peu plus doux à Montauban, dans le hall du conseil départemental, avec Étienne Manchon, piano solo.
1: Voilà. Étienne Manchon, c'est un jeune pianiste d'à peine 30 ans qui est très créatif, touche à tout. Il joue dans une dizaine de formations qui sont des formations aussi bien de musique baroque que de jazz. Et il a créé tout récemment un solo intitulé « Musique du temps présent ». Et à travers ce solo, il nous révèle quelles sont ses influences. Donc on va entendre des comédies musicales de Broadway, des opéras baroques de Purcell, du jazz contemporain, de la chanson française comme Pomme ou Barbara au piano. Et bien sûr, il va ajouter son sens de l'improvisation très maîtrisé. Donc c'est vraiment une belle découverte. On va parcourir l'histoire de la musique à travers ce concert et avec toujours plein de surprises comme l'art de l'improvisation l'offre.
0: Mmh. C'est à 16h30, sachant qu'à 15h, il y a une visite découverte du conseil départemental de Tarn-et-Garonne qui est proposée, toujours en lien avec l'architecture, pour donc fendre l'armure. Étienne Manchon, piano solo à 16h30. Et puis, en partant de Montauban, on a le temps d'aller jusqu'à Montricou, puisque le concert d'après est à 19h. Et c'est plutôt cumbia, chanson swing, là, avec Gazelle Café.
1: Oui, alors tout à fait, on fait en sorte la plupart du temps, quand il y a deux concerts le même jour, que le public puisse circuler d'un concert à l'autre, et ça sera le cas en tout cas pour le 19 septembre. Vous pouvez faire la visite guidée du conseil départemental, le concert d'Étienne Manchon et Phila Moricou. Pour écouter Gazelle Café, donc on sera sur la belle place Marcel Lenoir de Moricou. Et Gazelle Café, c'est un quartet qui est né en Nouvelle-Calédonie et qui a rejoint la région Occitanie il y a peu de temps. Et il propose une musique qui navigue entre le swing, la cumbia, les chansons françaises, les musiques des Balkans. Donc c'est vraiment des musiques populaires qui invitent à danser. Et j'espère d'ailleurs qu'on pourra danser ce soir-là à Moricou. Mais au-delà du style assez festif et décontracté, ce sont des excellents musiciens. qui arrivent à transmettre cette énergie, cette joie communicative au public et qui ont un sens musical très précis. Et notamment, bah, ils chantent aussi, ils harmonisent leur voix et leurs instruments. C'est vraiment magnifique en fait. C'est très beau au-delà de l'esprit léger de leur musique.
0: Oui, et puis ils sont jeunes, ils sont beaux, ils sont joyeux quand même.
1: Tu les connais.
0: Oui. C'est donc le samedi pour clôturer donc cette deuxième journée des résonances Tarn-et-Garonne le lendemain, voilà. Dimanche. Ah oui, on n'a pas précisé que tous les soirs, hein, comme à Nègrepelisse le vendredi 18 et donc à Montricou le 19, il y a des petites restaurations, une buvette qui est proposée toujours.
1: Oui. Préciser aussi, je ne sais pas si on l'a dit, que tout est gratuit, oui. Que ce soit les visites et les concerts. Et en effet, on essaye bien sûr de créer des événements conviviaux. Donc l'idée, c'est de pouvoir se restaurer sur place. Sur la date à Montricou, on est en partenariat avec l'association Les Arzimuts, qui est une association d'artistes qui exposeront également leurs œuvres qu'on pourra découvrir en lien avec le concert.
0: Mmh. Et le lendemain, toujours gratuit, toujours avec une petite restauration et buvette plus sur place, et toujours dans le cadre du programme des résonances, ce sera à Bioul que ça va se passer, là, au château, le château médiéval magnifique, le château école de Bioul, qui va accueillir des chants traditionnels à trois voix. C'est Anouk que vous avez invité.
1: Voilà. Donc ce sont trois jeunes femmes, Anouk, qui transmettent donc des chants traditionnels en différentes langues. On va entendre des chants en français, en occitan, en espagnol, en judéo-espagnol. Et à leurs trois voix se mêlent des percussions et un synthétiseur qui donne un aspect très musique actuel à leur chant. Et c'est vraiment l'originalité de ce concert. On est à la fois ancré dans la tradition, mais tourné vers une grande modernité. Donc voilà, qui scelle vraiment la rencontre entre les polyphonies vocales et les musiques actuelles. Et des chansons qui parlent beaucoup aussi de ce que c'est qu'être une femme. Et on se rend compte que les thématiques, même des chants traditionnels, rejoignent aussi les thématiques qu'on peut rencontrer aujourd'hui.
0: C'est le dimanche 20 septembre et Anouk va clôturer donc le premier week-end de ces résonances. 9 spectacles gratuits en Tarn-et-Garonne. On continue à détailler tout le programme qui nous est proposé en passant par le week-end d'après. Et ça commence donc le vendredi 25. Et on n'a pas que de la musique. Là, pour le coup, vous commencez par du concert marionnettique du Rocking Chair Théâtre. C'est l'art d'accommoder les restes qui va faire l'ouverture de ce deuxième week-end. Vendredi, donc, ce sera à Varins, place du Doyenné, et c'est deux marionnettes à taille humaine qui vont nous chanter leur chanson.
1: Exactement. Alors, c'est une proposition assez surprenante qui rencontre un grand succès dans tous les lieux où ils se produisent. Donc, voilà, c'est deux vieilles femmes siciliennes, donc deux marionnettes, hein, de chanteuses siciliennes qui ont voué leur vie à la musique. Et voilà, qui transmettent leur passion. Donc c'est à la fois un concert, donc on entend la musique traditionnelle sicilienne, mais c'est aussi un spectacle, puisque ce sont ces marionnettes qui jouent les instruments et qui chantent. Et c'est un spectacle qui est très émouvant, qui s'adresse à toutes les générations, qui nous fait rire, parce qu'on est vraiment épris de tendresse pour ces vieilles femmes à la fois frêles et puissantes et fortes. Voilà, donc j'invite vraiment tous les publics de tout âge à découvrir l'art d'accommoder les restes, parce que ça sera vraiment une belle surprise.
0: À Varins, le vendredi pour l'ouverture. Et puis le lendemain, direction Lauzerte avec Sapft.
1: Voilà, très bien prononcé. Sapft, de la compagnie Farfelou. Donc nous sommes ici sur un spectacle entre le jonglage, la musique et le mouvement. Ça raconte la rencontre de deux êtres qui cherchent à s'accorder. Donc il y en a un qui jongle, qui fait du diabolo, le second qui joue de l'accordéon. Et le spectacle est porté par une grande précision chorégraphique, donc de ce duo un peu décalé qui essaye de se comprendre, de coopérer. Il y a beaucoup d'humour, il y a beaucoup de tendresse, et ça célèbre tout simplement le plaisir de la rencontre, de la coopération et le plaisir d'être ensemble.
0: Et encore une fois, pas que de la musique là. Et en lien avec ce spectacle, un jeu de piste familial, les jeux au Moyen-Âge. C'est donc un rendez-vous à la place des Cornières à 17h pour le jeu de piste, à 18h30 pour ce spectacle de la compagnie Farfelou, 18h30 à Lozère, et en filant à Cazemont-Denard, on peut y être pour 20h30 et toujours pour samedi 26 prochain pour l'orchestre départemental d'harmonie que vous avez invité.
1: Tout à fait. Donc en effet, Caz à peut-être à 15 minutes de Lozère, donc c'est très simple d'aller de l'un à l'autre. L'orchestre départemental d'harmonie rassemble une soixantaine de musiciens de Tarn-et-Garonne. Un orchestre d'harmonie rassemble des instruments à bois, les cuivres et les percussions. Et le répertoire de ce type d'orchestre, ce sont des musiques qui sont souvent assez spectaculaires, qui évoquent des musiques de films, des musiques de jeux vidéo également. J'invite le public à découvrir cet univers. On ira aussi du côté des vieilles romances russes pour cette soirée.
0: Et pour la dernière journée de ces résonances, le dimanche 27 septembre, alors là, il a fallu faire un choix, il faut faire un choix entre Caméléo à Montpezat-Quercy ou Perché Passe à Castelmaran. On commence par le Jazz World de Caméléo à 17h, donc au cloître de Montpezat-Quercy. Ils sont deux et il y a une harpe au milieu.
1: Voilà, il y a une harpe, mais pas n'importe quelle harpe, parce que c'est une harpe électrique qui, grâce à des effets électroniques, va totalement dépasser ce qui est le rôle traditionnel d'une harpe. On dirait presque une guitare électrique par moment. Donc c'est assez surprenant. Elle fait aussi des sons très graves, comme une basse. Et donc c'est Camille M qui joue de cet curieux instrument. Elle est accompagnée par Léo Danet à la batterie et aux percussions. Tous les deux, ils chantent et ils ont un répertoire donc de compositions personnelles qui mêlent à la fois des rythmes afro-caribéens, des influences sud-américaines, du rock progressif, du jazz. Donc on est à la fois dans de la musique électrique, mais également de la musique assez organique pour un voyage à travers le monde.
0: À Montpezat-Quercy, dimanche 27, donc à 17h. Et pour ceux qui préfèrent la musique un petit peu plus traditionnelle, Perché Passe, c'est à Castelmaran, c'est aussi à 17h, c'est aussi dimanche. C'est de l'Occitan, mais autrement.
1: Oui, alors Guillaume Lopez, donc c'est un musicien assez incontournable de la région pour ce qui est des musiques traditionnelles des pays d'Oc et de la Méditerranée. Mais depuis des années, Guillaume, il aime confronter ses musiques à d'autres cultures, à d'autres mondes. Et là, il va encore plus loin avec ce nouveau projet Perché Passe dans le brouillage des pistes, puisqu'il a fait se rencontrer les musiques trad avec le jazz et le rock progressif. Donc on retrouve Étienne Manchon qu'on avait laissé sur son solo piano le week-end précédent. Là, il est au clavier. Il est également donc Guillaume Lopez, il joue notamment de la flûte, il chante et il est accompagné également par un batteur. Et donc ces trois

0: suite. En les écoutant tout de suite dans ce mag, la compagnie Guillaume Lopez pour Perqué Passe en concert dimanche 27 septembre à Castelmaran.
1: Et une petite précision, avant le concert, on a un atelier d'initiation aux danses traditionnelles occitanes, bien sûr qui est proposé gratuitement également, il suffit de venir sur place pour en

0: De retour dans ce mag, vous venez d'écouter Perquet Passe, le concert de clôture des Résonances. Ce sera le 27 septembre à Castelmaron. Vient de détailler l'entièreté du programme de ces Résonances avec Annabelle Coutil, la directrice de Tarn-et-Garonne Agriculture. Annabelle, les Résonances, c'est donc 9 spectacles gratuits en Tarn-et-Garonne qui commençaient le week-end prochain à partir du 18, du vendredi 18. C'est à Bioul, Castelmaron, Casmondard, Lozerte, Montauban, Montpezat-Quercy, Moricou, Nègrepelisse, Varin. Des concerts, des spectacles, des visites guidées, des animations pour toute la famille. Et c'est le cœur de ce que propose Tarn-et-Garonne Agriculture au quotidien, notamment grâce à la Telveraie, saison culturelle en itinérance. Et puis via toutes vos activités, les Résonances, c'est surtout axé sur la musique. Mais c'est pas que ça, votre quotidien. TGAC, qui êtes-vous ?
1: Ah, vaste question. Nous sommes une association qui existons grâce notamment au conseil départemental qui nous soutient en majorité, mais on a également des soutiens du ministère de la Culture et des communes et comités de communes de Tarn-et-Garonne. Et notre première mission, c'est vraiment soutenir le développement du spectacle vivant sur l'ensemble du département, y compris en milieu rural, afin que tous les habitants puissent avoir un accès facilité à la culture. Donc pour cela, on propose différentes actions, différents dispositifs. On travaille beaucoup avec les écoles de musique et de danse du département, sur des formations pour les enseignants, sur des projets artistiques avec les élèves. Mais ce qui est le plus finalement visible de notre action, c'est notre saison culturelle, qui s'appelle la Telveraie, et qui propose, qui s'ouvre avec les Résonances dont on a parlé à l'instant, et qui propose ensuite de novembre à juin des spectacles, de la marionnette, du théâtre, de la danse, du théâtre d'objets, du cirque, et puis de la musique, pour vraiment tous les âges de la vie, avec cette orientation assumée.

0: de proposer des choses pour l'enfance. Il faut savoir qu'on a eu la chance en 2024 de recevoir l'appellation de scène conventionnée d'intérêt national, qui est une reconnaissance du ministère de la Culture, avec cette coloration pour l'enfance et la jeunesse. Donc, les spectacles, tous les spectacles qu'on propose sont proposés aux écoles. On accueille des classes de maternelle et jusqu'aux classes de lycée selon les spectacles, mais également des séances tout public qui ont plutôt lieu soit le mercredi après-midi, soit le samedi, soit en soirée, pour réunir les familles autour de ces spectacles et des générations de spectateurs. Donc on est chaque année sur une vingtaine de communes, à peu près 25 à 27 communes sur tout le Tarn-et-Garonne. On s'installe dans les salles des fêtes la plupart du temps. Donc il y a un travail technique d'habillage de ces salles pour pouvoir offrir des spectacles dans des conditions professionnelles aux spectateurs. Donc voilà, on travaille avec des techniciens qui rendent tout cela possible.
1: Et le principe, c'est aller vers, vraiment, en itinérance, donc dans les différents villes et villages du Tarn-et-Garonne. Des nouveautés pour cette année? Alors, le programme de la Talveraie, on le détaille chaque mois avec votre chargée de programmation, Marie Besson, qu'on a l'habitude d'entendre pour nous donner vraiment le programme très régulier et très récurrent de ce que vous proposez chez TGAC. Quelles sont les nouvelles? Comment est-ce que vous avez passé l'été?
0: Alors l'été pour nous, c'est un moment où on ne programme pas de spectacle, mais ça nous permet de travailler à tout le reste, déjà préparer la rentrée, la communication, et puis penser à la saison encore après. Les nouveautés de cette saison, on a une nouvelle compagnie associée. Donc une compagnie associée, c'est une compagnie avec laquelle on va faire un petit bout de route pendant 2 ans, qu'on va accueillir en résidence de création, qu'on va diffuser plusieurs fois, et qui va faire des ateliers dans différents endroits du département, donc que le public qui nous suit aura l'occasion de rencontrer. Donc cette nouvelle compagnie associée pour les 2 années qui viennent s'appelle le Collectif Zoo. C'est une compagnie qui nous vient du Gard, qui propose justement de la danse contemporaine en milieu rural. Donc on est fait pour s'entendre, elle et nous, et qui travaille beaucoup sur l'humain, ses maladresses, la manière dont il interfère avec son environnement, qui est toujours un environnement un peu plein de contraintes, et qui propose une danse voilà, à la fois tendre, poétique et drôle. Voilà, donc j'espère que vous aurez l'occasion de faire la connaissance avec ce collectif.
1: Mais effectivement, vous étiez fait pour vous entendre. Collectif Zoo, donc invité pour 2 ans par TGAC, l'association Tarn-et-Garonne Agriculture, scène conventionnée d'intérêt national, qui propose là donc en ouverture de saison les résonances, 9 spectacles gratuits en Tarn-et-Garonne, des concerts, des spectacles, oui, et plein de visites guidées, des animations pour toutes et tous en lien avec les structures les plus proches des habitants et des villes et villages dans lesquels vous vous déplacez. On peut retrouver tout le programme sur votre site internet www.tgac.fr.
0: Alors, il y a
1: latalveraie.fr.
0: Voilà, on a aussi un nouveau site internet dédié à notre saison, qui s'appelle www.latalveraie.fr. Vous avez en effet notre programmation et déjà la possibilité d'acheter vos places pour l'année.
1: Allez, on y fait un tour, et puis en attendant, on se donne rendez-vous pour vendredi prochain pour l'ouverture donc de cette nouvelle saison des résonances. C'est vendredi, samedi, dimanche 18, 19, 20, et puis le 25, 26, 27 en itinérance sur le département du Tarn-et-Garonne. Vous nous présentiez les résonances, Annabelle Couty, la directrice de TGAC. Merci beaucoup.
0: Merci beaucoup, Lisa. Et merci. À bientôt.
1: À tous et à chacun de nous avoir suivis tout au long de ce mag qui sera rediffusé à 18h et 21h, que vous pourrez réentendre comme de coutume en podcast sur notre site cfmradio.fr. La suite, c'est depuis CFM Montauban avec Rémi et ce sera juste après les infos pour maintenant.
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1: Madame, monsieur, bonjour.
2: Bonjour.
1: Rémi Thoreau est là avec vous pour la prochaine demi-heure. Aujourd'hui dans le MAG de CFM Montauban, on va parler d'un projet touristique original autour du canal de Garonne. Clément Motto, c'est notre invité. Bonjour, merci
3: Bonjour.
1: D'être là. Il souhaite aménager un bateau pour en faire un hébergement touristique insolite, avec l'idée de proposer à ses visiteurs un moment de déconnexion et une expérience au fil de l'eau. Pour concrétiser ce projet, il a lancé une campagne de financement participatif sur la plateforme Ulule, avec notamment la possibilité de réserver déjà ses premières nuitées. Clément Motto, donc vous êtes avec nous pour nous présenter ce projet, nous expliquer comment il est né et parler de cette future escale cocooning sur le canal de Montauban. D'où venez-vous, Clément Motto? Parlez-nous de vous un petit peu avant de parler du projet.
3: Bon, ben, bonjour à toutes, bonjour à tous. Merci déjà énormément de m'accueillir et de présenter ce projet parfaitement bien. Donc moi c'est Clément, issu depuis une dizaine d'années sur le Tarn-et-Garonne. J'ai été également originaire de l'Aude. J'ai fait donc un parcours, on va dire, traditionnel, travail, je suis issu du bâtiment. Mmh. Et aujourd'hui je viens vous présenter ce projet parce que j'ai en envie depuis longtemps de faire de la location. Je cherchais des thématiques adaptées à mon savoir et mon envie, et donc du coup j'ai la possibilité aujourd'hui de proposer cette pénichette dans le secteur de Montech.
1: D'accord, mais alors pourquoi la péniche? Alors vous êtes du bâtiment.
3: Oui, c'est ça.
1: Vous, voilà, votre métier c'est le bâtiment, mais la pénichette, alors le bateau, le tourisme fluvial, c'est quoi ça? C'est une envie?
3: C'est une conclusion de beaucoup de choses. J'ai eu la chance, en étant dans l'Aude, d'avoir aussi le canal du Midi.
1: Ouais.
3: Je suis presque pas né dedans, mais pas loin.
1: D'accord.
3: Mes parents ont toujours eu des villes où il y avait le canal.
1: Ouais.
3: Donc je l'ai parcouru pendant mon enfance, j'ai même fait une bonne partie à vélo également.
1: Mais pas en bateau.
3: Non, jamais en bateau. J'ai jamais eu l'occasion du bateau. Après, moi qui suis toujours ce qui va être le rapport entre la location et l'immobilier, je suis toujours fan de la rénovation, de l'entretien, de la maintenance, de la décoration.
1: D'accord.
3: Et donc du coup, j'ai pas pu trouver ce que je voulais dans l'immobilier parce qu'on part sur des budgets plus conséquents et pas forcément adaptés à toutes les situations. Donc je me suis rapproché après quelques années de mûrité, de recherche,
1: de travail, de projet.
3: J'ai découvert cette solution-là aussi en termes de thématique et adaptée à ma situation et se rapprochant du canal parce que on est dans quand même un pays où on a le canal des deux mers assez intéressant à exploiter.
1: Ouais. Alors, donc, vous avez trouvé une péniche qui doit être du côté de Montech, j'imagine, c'est ça? Ou elle n'y est pas encore? Elle est où, cette péniche que vous voulez aménager pour faire du logement de tourisme?
3: Tout
1: quoi.
3: À fait. Ouais. Elle est d'un côté de Montech actuellement, elle est à la Cour Saint-Pierre.
1: Ouais.
3: Et je vais là, qui est une toute petite halte sans vraiment très attristique. Je voulais le voir pour mettre à Montech, mais à Montech, on est sur un gros port qui est déjà très surchargé. Et pas forcément touristique en termes d'attractivité du port. Hein.
1: Mmh.
3: Au niveau du village, c'est très intéressant. Et donc, je vais la transvaser après les travaux, ou pour les travaux, à la halte nautique des Catalans.
1: D'accord. Ok, elle sera toujours au même endroit où elle pourra bouger? Est-ce qu'on pourra la retrouver un jour, je ne sais pas, à Port-Canal, Montauban? Non.
3: Elle pourrait bouger dans l'avenir.
1: D'accord, mais l'idée c'est quand même de lui trouver
3: aujourd'hui un port d'attache.
1: Voilà, d'accord. Pourquoi Escatalens?
3: Parce que c'était dans mon secteur.
1: D'accord.
3: C'est une halte nautique que je suis allé visiter qui est très agréablement fleurie, avec une allée. Il y a un petit village aussi assez attristique.
1: Ouais.
3: Il y a un jardin botanique de plantation.
1: D'accord.
3: Il y a toute les pigeonniers une ville.
1: C'est un endroit sympa.
3: Voilà, c'est ça, un endroit très sympa.
1: Qui sont les clients que vous visez avec votre projet? C'est par exemple les gens qui font le canal latéral à la Garonne à vélo. C'est ce genre de touristes.
3: Sur notre partie à nous, on a tout ce qu'ils en appellent la V80, la voie verte. Donc toute la famille touristique à vélo. Ça va être aussi des thématiques comme des anniversaires ou des apéritifs commerciaux ou relationnels. Donc en famille, aussi tout ce qui va être aussi peut-être relations de couple, des soirées un peu plus à thème.
1: D'accord.
3: Et après, tous les gens qui aiment le canal et le bateau pour découvrir un meilleur environnement.
1: Est-ce qu'elle a déjà un nom, cette pénichette, Clément Motto?
3: Eh bien, pas encore. Elle a eu un nom, mais qui a été modifié par les anciens propriétaires et qui est un peu pas très... très personnel à la personne. Donc également, si les auditeurs et les auditrices veulent donner leurs suggestions, ça sera avec grand plaisir.
1: Bon, on est en train de parler d'un projet aujourd'hui, cette pénichette. Vous voulez l'acquérir? Est-ce que vous l'avez acquérie?
3: Non, pas encore.
1: Pas encore. Vous voulez l'acquérir, il vous faut des fonds, tout simplement. Et pour compléter ces fonds, vous avez lancé une campagne sur la plateforme Ulule. On va continuer d'en parler dans un instant. Un petit peu de musique dans le mag de CFM Montauban et on revient avec Clément Motto dans un instant.

0: Mag de CFM Montauban avec Clément Moto dans nos studios. Clément Moto qui souhaite aménager une pénichette pour l'installer à Escatalens et en faire un logis de charme, on va dire, sur le chemin de la vélo-voie verte pour les touristes, pour les amoureux, pour les visiteurs de notre territoire. Alors, votre budget, il s'élève à combien et comment vous allez réussir à le boucler, Clément Moto?
1: Alors, le budget total, on va être aux alentours de 25 000 euros.
0: C'est l'acquisition de la pénichette et tous les travaux que vous voulez y faire, hein, puisque vous nous avez dit que vous êtes du bâtiment et fan de déco et de rénovation. Ça, c'est votre
1: aménagement intérieur. Ouais, tout à fait. Oui, c'est le montant global que je vais investir sur cette pénichette pour qu'elle soit adaptée et prête à la location. Donc, il y a environ 16 000 euros d'achat de bateau. Et le reste, donc, pour les travaux, on va dire que j'ai à peu près la moitié que j'apporte en apport personnel déjà, que je mets en garantie. Et l'autre moitié, donc, qui sera allouée avec l'aide en investissement participatif et pré-réservation, pré-commande sur la plateforme Ulule.
0: D'accord. Mais alors, si des auditeurs nous entendent et qu'ils veulent vous filer un coup de main, ils précommandent une nuitée ou deux nuitées sur votre pénichette, c'est ça? Mais alors, ils se disent, quand est-ce que le projet va avoir lieu? Quand est-ce que je pourrai bénéficier de ma nuitée?
1: Alors, je vais faire en sorte déjà de... Je vais avoir à peu près là un mois de travaux, de mise en place de logistique. Un mois et demi. Et donc, d'ici un mois et demi, on pourra avoir déjà les bons départs et les bons projets. Je voulais, parce qu'on va, c'est vrai qu'on arrive en fin d'été, mais on va arriver sur les prochaines fêtes de fin d'année, passer Noël à bâbord et Nouvel An à tribord. Donc, c'est une des possibilités. Et quand vous tomberez du coup sur les pré-réservations en commande, il y a plusieurs thématiques proposées, adaptées à chaque type d'envie et de besoin. Quoi.
0: Mais déjà, quand même, dans votre projet, vous savez quand est-ce que vous allez l'acquérir, cette pénichette? Tout est déjà en route ou
1: Tout à fait. Là, je suis dans les 15 jours pour l'acquisition de la pénichette. Et après, un bon mois de
0: travaux.
1: C'est
0: quoi.
1: Ça, voilà. D'accord. D'aménagement, de rénovation.
0: Quoi. Votre projet, il est plutôt pas mal. Est-ce qu'il n'intéresse pas une banque pour le financer de façon plus simple? Alors, dites-moi.
1: J'y bosse dessus, là, depuis plusieurs jours. Ouais. Et donc, c'est pour ça que là, j'ai avec moi un business plan pour pouvoir le proposer aussi à une banque. Parce qu'il y a donc la partie Ulule. Avec les pré-réservations.
0: D'accord.
1: Mais il manquait, à un moment donné, à peu près 8000 euros de prêts finançables. Donc, soit avec un investisseur, soit avec une banque, soit un autre type de prêt participatif. Quoi.
0: D'accord. Ça, c'est votre premier projet. Est-ce que vous avez déjà fait des projets comme celui-ci?
1: C'est mon premier projet, très bien abouti, à quelques jours du lancement.
0: D'accord.
1: Mais j'ai déjà beaucoup d'autres projets dans cet univers-là, parce que vu qu'il suit du bâtiment, je voulais faire aussi d'autres logements plus classiques, on va dire, modernes, dans le bâtiment. Mais c'est mon premier projet qui est concret. Après, l'autre projet que j'ai, moi, c'est personnel et professionnel, on va dire, d'une activité tous les jours. Je suis devenu une entreprise de débarras de maison.
0: D'accord.
1: Donc, en parallèle... En fonction des demandes pour soulager, on va dire, des parents en maison de retraite, convalescence, changement de vie et de famille, j'ai aussi une entreprise convoyeur des baraques qui permet de soulager la...
0: D'accord, donc vous avez une diversité d'activités qui vous permet à la fois d'avoir des revenus qui vont bien et puis de vous lancer quand même dans cette aventure-là pour diversifier vos sources de revenus en fait.
1: En gros, on est là, voilà.
0: En quelque sorte, ok. Vous avez ce genre de projet que vous faites aujourd'hui sur une pénichette. Vous nous avez expliqué tout à l'heure que c'était plus dans votre budget de le faire sur une pénichette que de le faire dans le dur, quoi, hein, dans un appartement, parce qu'un appartement, il faut l'acheter. Une une maison, il faut l'acheter, la rénover, à moins d'acheter vraiment une ruine.
1: Ça coûte aussi des fois plus cher.
0: Et qui coûte cher. Vous avez essayé de ce côté-là, vous l'avez fait déjà ou pas?
1: Oui, tout à fait. J'avais déjà eu deux ruines à mon propre nom, et malheureusement, après, derrière, j'ai pas eu les financements, les vrais financements bancaires.
0: D'accord.
1: Parce qu'il leur fallait des stabilités de sécurité, on va dire, de revenus de salariat.
0: Bien sûr.
1: Qui étaient complexes et compliquées pour moi. Donc, j'ai eu déjà deux affaires de concret dans le dur, comme vous dites, qui n'ont pas pu aboutir comme je voulais.
0: Qui n'ont pas pu aboutir. Bon. Bon, eh bien, on va vous souhaiter, en tout cas, que ce projet-là aboutisse. On peut vous y aider, Clément Motto, tout simplement en allant sur la plateforme Ulule. Il y a un lien vers votre projet. Comment s'appelle votre projet?
1: Le projet, c'est Espace Cocooning Garonne. Hein.
0: Espace Cocooning Garonne, donc voilà, on trouve, on tape Clément Motto, Pénichette, projet Ulule, et on peut d'ores et déjà réserver ces nuitées, ce qui va vous permettre, vous déjà, d'avoir aussi une petite base, c'est ça, hein,
1: tout à fait,
0: ça va venir compléter, ça va pas faire l'ensemble du projet,
1: non,
0: évidemment, mais une grosse partie du projet, vous l'avez déjà, vous avez la trésor pour le faire,
1: tout à fait.
0: Une autre partie, ce sera le crowdfunding Ulule. Et puis, j'espère pour vous aussi une troisième partie, la banque, qui va aussi pouvoir vous suivre.
1: Bah, tout à fait, ouais, la banque ou un apporteur d'affaires de financement qui pourrait également me suivre. S'il nous écoute ou si elle nous écoute, ça sera avec grand plaisir de partager mon projet et de le mettre beaucoup plus en avant et
0: Faire
1: fructifier.
0: On est content de le mettre en avant aujourd'hui dans le MAC de CFM Montauban. Clément Motto aménage un bateau pour en faire un hébergement de charme. On revient pour continuer d'en parler dans un instant. Le projet s'appelle Escale Cocooning Garonne sur la plateforme Ulule.

0: Mag de CFM Montauban autour du projet Escale Cocooning Garonne, ce projet de réhabilitation, de mise en location de charme d'une pénichette. Ce sera donc à Escatalins, en Tarn-et-Garonne, et c'est le projet un peu fou, un peu sympa de Clément Motto qui joint l'utile à l'agréable, parce que c'est votre métier avant tout, la rénovation, la décoration, hein, c'est ça?
1: Tout à fait, je suis aussi du bâtiment, je suis un ancien marbrier tailleur de pierre.
0: Ah oui, c'est pas pareil.
1: Après, je fais des cuisines, j'ai fait des salles de bain, tout ce qui est décoratif, commémoratif, du culturel et du patrimoine également. Je suis parti en plomberie chauffagiste. Donc j'ai
0: beaucoup vous faites la totale.
1: Voilà, j'ai un parcours très, très bâtiment, quoi.
0: D'accord. Ok. Et aujourd'hui, vous continuez dans le bâtiment, à part le projet de la pénichette
1: Alors, des petits chantiers comme ça, mais sans continuité particulière. Et le seul truc qui est en rapport au bâtiment, on va dire que c'est tout le déménagement des éléments intérieurs qui n'ont
0: plus. Oui, ce que vous nous avez dit. Et comment s'appelle cette entreprise, qu'on puisse faire appel à vous là
1: Convoyeur Débarras, et elle est à l'adresse à Montauban.
0: D'accord. Convoyeur Débarras à Montauban. C'est ça le.
1: C'est ça.
0: C'est, ok. Ça, c'est l'autre activité qui vous permet d'avoir un revenu régulier, on va dire. La pénichette, donc, on ne sait pas encore comment elle va s'appeler, mais elle va être à Escatalins. Elle n'a pas de gros travaux quand même. Elle flotte.
1: Le moteur tourne.
0: Ouais.
1: Il faut juste la déplacer et faire tout le rafraîchissement intérieur. C'est ça, intérieur, rafraîchissement intérieur.
0: D'accord. Le budget global n'est pas énorme, hein, c'est 24 500 euros. Et puis après, vous espérez tirer des revenus réguliers, hein, de cette activité. Comment vous allez fonctionner une fois que tout ça est fait? Est-ce que c'est, je ne sais pas, sur Airbnb, sur comment ça marche après?
1: Airbnb, Booting, Cabane de France, également Le Bon Coin. On réserve en fonction des dates et des disponibilités. Il y aura des thématiques aussi en proposition optionnelle. C'est quasiment en automatique. Je serai certainement là pour les débuts, pour accueillir et reprendre les clés à la fin, faire les entrées et les sorties. Et au fil du temps, des périodes, et elle sera accessible du coup toute l'année. Est-ce qu'elle est, elle sera en partie isolée, chauffée et rafraîchie en été.
0: D'accord.
1: Donc tout au long du parcours de l'année, on pourra y venir, y vivre et prendre un nouvel air à l'intérieur.
0: Et c'est pour quand vous voyez ça, le début de l'activité de location de la pénichette? Alors,
1: et novembre.
0: Déjà, là, ouais, déjà, là, c'est parti, quoi.
1: Ouais, c'est bien parti. En novembre, on pourrait accueillir mi-novembre, on pourrait accueillir les premiers. Sur locataire.
0: Les premiers hôtes.
1: Voilà.
0: Ok. Eh ben voilà, il faut. Il n'y a plus qu'un, hein, j'ai envie de dire. Mais.
1: Tout à fait.
0: C'est un projet qui est joli. Il vous est venu comment? Il y avait quelqu'un près de vous qui a déjà fait ce projet-là, par exemple? Vous avez regardé, vous avez fait une étude de commerce
1: C'est ça. Alors non, moi je suis dans l'entrepreneuriat, dans l'envie de développer des business un peu hors du commun, pas forcément le monde du salariat, quoi. Donc je regarde essentiellement sur YouTube des informations là-dedans. Il y avait la location courte durée, des bâtiments classiques, qui est très similaire à ça, on va dire.
0: Mais qui demande plus d'investissement.
1: Tout à fait, ouais, voilà.
0: D'accord.
1: Qui demande beaucoup plus d'investissement. Et donc du coup, il y avait après de ça, c'est parti sur les thématiques, on va dire, tout ce qui est insolite, qui se rapproche à ça. Et donc du coup, sur ce projet-là, est beaucoup plus adaptable à ma situation.
0: Ok, eh ben voilà, un jeune entrepreneur avec un beau projet, Clément Motto, l'aménagement de cette pénichette qui s'appelle donc, redonnez-moi votre cahier, Escale Cocooning Garonne sur la plateforme Ulule. Voilà, le porteur de projet, c'est Clément Motto qui était notre invité aujourd'hui dans le mag de CFM Montauban. Un dernier mot?
1: Ben, merci à toutes et à tous et au plaisir de vous accueillir ou même de partager un moment chaleureux avec vous pour la mise à l'eau de cette belle pénichette.
0: Merci à vous d'être venu en parler sur CFM Radio. Au revoir.
1: Merci Rémi.
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1: Bonsoir à tous. L'inspection générale de la gendarmerie nationale saisie après les propos racistes tenus par un policier à Carcassonne. Demande formulée par le ministre de l'Intérieur Laurent Nunez. En parallèle, l'avocat du mis en cause dénonce, lui, une violation de la vie privée de son client. Il rappelle que la vidéo incriminante résulte du déclenchement d'une caméra à son insu. Une plainte pour atteinte à la vie privée a d'ailleurs été déposée. L'enquête se poursuit tandis que le parquet de Carcassonne a ordonné la suspension des 4 policiers municipaux concernés. Le ministre de l'Éducation nationale dénonce des faits d'une extrême gravité. Réaction d'Edouard Geffray après qu'un homme a menacé de décapiter une enseignante près de Toulouse la semaine dernière. Selon les premiers éléments, l'individu s'en serait pris à l'institutrice après une sanction infligée à son fils pour son comportement. Sous le choc, elle est en arrêt de travail pour plusieurs semaines. Le recteur de Toulouse a lui aussi condamné ces menaces de mort avec la plus grande fermeté. Gaël Perdriau, à nouveau condamné en appel. L'ancien maire de Saint-Étienne était jugé aujourd'hui devant la cour de Lyon dans une affaire de chantage à la sextape. Il est écopé d'une peine de 4 ans de prison ferme avec exécution immédiate. Le mis en cause a annoncé ce pourvoir en cassation. Plus d'un quart des Français se disent en situation de précarité. C'est le résultat alarmant d'une étude publiée par le Secours Populaire. La faute à des revenus jugés insuffisants. Près de 40% des actifs estiment que leur travail ne suffit plus et ne leur permet pas de couvrir l'ensemble de leurs dépenses, notamment les dépenses de carburant qui s'envole depuis le début du conflit au Moyen-Orient. Edgar Gros-Piron quitte officiellement ses fonctions à la tête du comité d'organisation des JO d'hiver. Annonce du COJOB ce jeudi à 4 ans des Jeux de 2030 dans les Alpes. Un nouveau président sera désigné d'ici les prochaines semaines. Et puis en foot, suite et fin de la première journée de phase de Ligue de la Ligue des Champions. À suivre ce soir, le RC Lens qui fait son grand retour en Coupe d'Europe sur la pelouse du Slavia Prague. Coup d'envoi à 21h. Bonne soirée à tous.
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